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Président d'une radio plus grossière que courtoise, Henri de Lesquin souhaite devenir le prochain président des Français. Dans sa parodie de programme, il propose de bannir la musique nègre des médias soutenus ou autorisés par l'État. Et évidemment, pour lui, le rap, cette musique immonde, c'est de la musique nègre. Michel Audiard écrivait « Les cons, ça ose tout » et c'est même à ça qu'on les reconnaît. Ces propos n'ont pas laissé indifférent le monde du rap. « Musique nègre », c'est donc le titre de la nouvelle chanson du rappeur Kery James, l'auteur du très dérangeant mais fédérateur Racaille. Accompagné du Prims parolier et de Lino, Kery James répond à Henri de Lesquin. Et le moins que l'on puisse dire, c'est que le poète noir ne tire pas à blanc.

0: Quelle est votre définition de l'intolérance?
1: C'est le refus de reconnaître la liberté des autres, c'est-à-dire leur droit à exister différemment.
2: C'est bien simple. C'est une maladie de la différence. On passe de l'indifférence à l'opposition, et puis après on passe à l'exclusion.

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1: Bonjour à tous et on commence avec ce drame à Rennes. Un enfant de 12 ans a été retrouvé mort avec un linge mouillé autour du cou dans un buisson. Une enquête pour meurtre a été ouverte. Le garçon a été trouvé sur les rives de la Vilaine non loin du centre-ville et le procureur de la République de Rennes n'exclut donc pas l'intervention d'un tiers. Dans le reste de l'actualité, coup de chaud sur la France. Plusieurs records de température ont été battus pour un mois de mai. Il a fait jusqu'à 33,8 degrés à Bergerac, 31 à Charleville-Mézières ou encore 29 degrés à Brest. Et conséquence de ces fortes chaleurs, plusieurs incidents sont intervenus au cours d'événements sportifs ce dimanche. Un homme est décédé hier lors de la 11e édition de la Pyrénéenne à Paris. Une dizaine de coureurs d'une course à Maison-Alfort ont notamment été hospitalisés en urgence absolue. Et puis plusieurs participants de la ronde des plages à Menton ont également été victimes de malaise. Sur les côtes, les plages ont été prises d'assaut et en Gironde, deux personnes sont mortes à Lacanau et Lèche-Cap-Ferré. Elles ont été victimes des courants de Baïne. Depuis vendredi, 31 baigneurs ont été emportés sur le littoral girondin lors de cet épisode de forte chaleur. Le père des deux enfants abandonnés au Portugal par leur mère et son compagnon souhaite les récupérer. Dans un courrier envoyé aux médias, il dit attendre le feu vert des autorités et assure penser à eux toutes les secondes. Il n'avait plus la garde des deux garçons depuis son divorce avec leur mère qui est actuellement en détention provisoire au Portugal avec son compagnon. En Ukraine, le président Volodymyr Zelensky a lancé un appel à ses alliés sur les réseaux sociaux. Il demande des mesures concrètes pour renforcer la défense aérienne du pays. L'Ukraine qui a été touchée, on le rappelle, par d'intenses bombardements russes ce week-end. Et puis on termine avec un mot de tennis et des débuts compliqués pour nos Français à Roland-Garros. Les premiers résultats hier, Port d'Auteuil, avec déjà quelques désillusions côté tricolore. Pierre Hugerbert aura tout donné, mais il s'est finalement incliné après plusieurs heures de jeu contre Lorenzo Sonego. Pas de surprise non plus pour Giovanni Mtechi-Peri. Car après avoir remporté 1-7, le Français a perdu contre Novak Djokovic en 4-7. Excellent début de journée à tous.

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3: Le point sur l'actu. Bonjour à tous. Un accord est toujours possible entre les États-Unis et l'Iran. Le chef de la diplomatie américaine, Marco Rubio, a annoncé que des nouvelles pourraient être communiquées aujourd'hui. Certains points sont toujours en négociation. Le porte-parole du ministère iranien des Affaires étrangères a laissé entendre dès samedi que la question nucléaire ne faisait pas partie à ce stade des négociations. Mais le New York Times affirme qu'un point central de cet accord sera un engagement de Téhéran à renoncer à son stock d'uranium hautement enrichi. En attendant, les marchés, eux, sont très optimistes. Les cours du pétrole ont chuté de plus de 5% ce matin. Le baril de Brent qui était cette nuit un peu plus de 98$. Dans le reste de l'actualité, c'est assez exceptionnel pour un mois de mai. 13 départements de l'ouest de la France sont en vigilance jaune, canicule. Hier déjà, le thermomètre est fortement monté. Il a fait jusqu'à 33,8 degrés à Bergerac, 31 degrés à Charleville-Mézières ou encore 29 degrés du côté de Brest. Et conséquence de ces fortes chaleurs, plusieurs incidents ont été notés au cours d'événements sportifs ce dimanche et notamment ce drame. Un homme est décédé lors de la 11e édition de la Pyrénéenne à Paris. Une enquête pour meurtre ouverte à Rennes. Un enfant de 12 ans a été retrouvé mort avec un linge mouillé autour du cou dans un buisson. Le garçon a été découvert sur les rives de la Vilaine, non loin du centre-ville. Le procureur de la République de Rennes n'exclut pas l'intervention d'un tiers. Des nouveautés pour le bac 2028. C'est l'annonce hier du ministre de l'Éducation nationale dans Ouest-France. Les lycéens ayant suivi une spécialité dans une langue régionale pourront passer l'épreuve correspondante dans cette langue. Aujourd'hui, même si un élève a suivi une spécialité entière en langue régionale, comme le corse ou encore le basque, il ne peut passer son épreuve qu'en français. Et puis on termine avec un mot de tennis. Roland-Garros, ça continue aujourd'hui. De belles affiches au programme et notamment l'entrée en lice de Gaël Monfils. Pour son dernier tournoi parisien, il affronte au premier tour son compatriote Hugo Gaston. Autre choc, le numéro 1 mondial et grand favori du tournoi, Yannick Sinner, défie le français Clément Tabur. Excellent début de journée à tous.
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6: Le festival Bouge revient pour une 16e édition à Saint-Nazaire. Le 13 juin prochain se retrouveront des milliers de festivaliers, une centaine de bénévoles et au programme de très beaux artistes du sport et de l'art. Nous avons rencontré Emeline, Siri et Nicolas qui sont tous les trois des éléments importants au bon fonctionnement de ce festival en interview avec Noaman Simlali.
7: Privilégiez sûrement les artistes locaux.
8: Alors sur la petite scène, oui.
7: Sur la petite scène, oui.
8: La petite scène, oui. La grande scène, pas forcément, mais la petite scène, oui. C'est la petite scène sauvage, oui. C'est les artistes.
7: Est-ce que c'est plutôt vous qui allez les démarcher ou c'est plutôt eux de eux-mêmes qui viennent vous proposer de passer justement dans ce festival?
9: Pour la petite scène, depuis l'année dernière, on est sur un fonctionnement par tremplin. On organise un tremplin musical où justement on va mettre en place un formulaire, les artistes vont pouvoir s'inscrire dessus et ensuite on va nous en sélectionner 5 qui vont pouvoir se produire au bar Le Kiosque. Cette année c'était le 12 mars et donc à l'issue de cette performance, le public va voter pour ses deux artistes préférés et les deux artistes vont être programmés au Festival Bouge sur la PB.
7: On le sait, un festival marche aussi énormément grâce à la communication. J'ai envie de dire que c'est un défi d'attirer autant les jeunes que les personnes un peu moins concernées par ce genre d'événement.
9: Je dirais que c'est d'avoir la visibilité, mais de réussir à toucher en fait le public qu'on souhaite dans la zone géographique qu'on souhaite. Puisque maintenant, il y a beaucoup de choses qui passent par les réseaux sociaux, mais en même temps, si beaucoup de choses passent par les réseaux sociaux, il y a aussi un maximum d'informations dessus. Donc il faut réussir à un peu sortir de la masse et être original.
10: C'est important et familial, c'est important aussi d'arriver à cibler les familles et les personnes qui habitent sur le territoire de Méhen-Parouette et d'Herbin, et de Saint-Nazaire, hein, parce que c'est pas non plus que pour le quartier, mais pour mais pour que tout le monde soit concerné par la communication, tout le monde n'a pas les réseaux sociaux, donc c'est vrai qu'on travaille encore avec des affiches, avec des flyers, etc.
7: J'imagine qu'il y a beaucoup de candidatures pour peu d'élus. On voit beaucoup plus de femmes représentées cette année. Est-ce qu'il y a une raison à cela ?
9: Et cette année, on a plutôt une programmation qui est féminine, puisqu'on a programmé sur la grande scène uniquement des femmes. Parce qu'on s'est rendu compte qu'en 2025, il y a une étude qui est sortie et seulement un quart de femmes sont représentées dans les festivals de musique. Donc on a décidé de les mettre plutôt à l'honneur cette année.
10: Puis c'est un choix aussi du comité de pilotage, parce que le festival est organisé avec un comité de pilotage qui est constitué de jeunes et d'habitants du quartier, du territoire.
9: Cette année, on est sur un festival qui va se tenir en trois temps. On en a déjà parlé, on a déjà parlé du tremplin qui s'est tenu le 12 mars. Mais on a aussi un événement au skatepark le 3 juin. Donc ça va être autour plutôt de challenge en skate et trottinette, animé par Mathias Villers, qui fait lui de la trottinette, si je dis pas de bêtises. Et donc ça va être au skatepark de Saint-Nazaire. Et après ce petit événement, il va y avoir un DJ set.
7: Pour rappel, le Festival Bouge se déroulera le samedi 13 juin de 15h30 à 1h au Hall de Penouette.

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2: Trois candidats dans un mouchoir de poche, mais on se régale. C'est du beau jeu, ça. Vérane.
3: Soprano Paul Mirabel, Squeezie McFly et Carlito.
2: Pardon ? Quelle est votre réponse ?
3: Marlène Schiappa, Lady Gaga, Omar Sy, Clara Luciani, Nicki Minaj, Florence Foresti, Taylor Swift, Mbappé, Emmanuel Macron, Donald Trump, Damso, Marion Cotillard, Katy Perry, Charles Leclerc, Léon Marchand, Angèle, Lenny Kravitz, Greta Thunberg, François Hollande, Philippe Etchebest, Billy Eilish, Wendy Renard, Nikos Aliagas, Barack Obama, Cyril Lignac, Teddy Riner, Julien Doré-Loan, Thomas Pesquet, Harry Potter, Yann Barthès, Inox, Tag, Lena, Situation, Adeline Champ, Brad Pitt.
2: Attention, octobre 1912, quelle émission animalière voit ses principaux dirigeants massacrés par un animateur dont le véritable prénom est Ronan. Bien joué, 3 points.
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7: Bonjour, aujourd'hui nous accueillons deux personnages bien différents et pourtant ils vont devoir débattre l'un l'autre sur des idées bien différentes aussi. Nous accueillons Monsieur le Carleur.
8: Bonjour.
7: Bienvenue dans l'émission. Alors monsieur, que faites-vous ici? Quelles sont vos intentions?
8: Alors, mes intentions sont d'éliminer la moquette et tout autre type de sol qui ne sont pas du carrelage. Parce que, la jeunesse, en ce moment, elle est fragile, voilà, il faut se le dire, et ils ne veulent plus avoir les pieds froids. C'est pour ça que, du coup, ils veulent plus marcher sur du carrelage. Mais, moi, je trouve que marcher avec les pieds froids, ça augmente la résistance à toute épreuve, quoi. Et du coup, la moquette, moi, je trouve que c'est trop doux et tout pour cette jeunesse fragile qui est... voilà, quoi. Et il faut que la jeunesse se passionne du carrelage, parce qu'en plus, c'est un sol qui est très solide, du coup, voilà.
7: Très bien, merci. Et nous accueillons également une basket Nike... Enchantée.
9: Bonjour.
7: Bienvenue dans l'émission. Alors vous, que défendez-vous? Quelles sont vos idées?
9: Alors moi, je suis venue parce qu'on m'a demandé si je pouvais être interviewée. J'ai dit oui. Et ma mission ici, comme je suis une basket Nike, vous imaginez bien, je vais faire de la pub pour Nike. Et puis j'aimerais aussi ajouter une petite plainte contre tous les gens qui jettent leur basket à l'âge de 10 ans, en moyenne. Mais je crois que ce n'est pas la question aujourd'hui.
7: Tout à fait. Donc la question du jour est... Peut-on marcher avec des baskets Nike de 10 ans ou moins sur du carrelage? Le débat est lancé. Le carreleur, vous commencez.
8: Moi, je n'ai rien contre, hein, mais bon, c'est mieux de marcher pieds nus sur du carrelage parce que, comme je l'ai dit, ça permet d'avoir les pieds froids. Moi, je trouve ça infiniment mieux parce que, la jeunesse, c'est des gros fragiles, quoi.
9: Oui, mais est-on obligé de rendre la jeunesse moins fragile? Moi, je ne pense pas que ce soit un problème de marcher avec des baskets Nike sur du carrelage. Les baskets Nike sont très confortables et sur un carrelage, un sol dur et lisse, comme vous l'avez dit vous-même, c'est très agréable.
8: Oui, d'accord. Mais bon, après, toi, est-ce que tu peux marcher genre sur du carrelage? Après, oui, je crois que c'est le seul sol sur lequel tu peux marcher vu que t'es un peu vieille et tout. Mais que le bitume, c'est un peu compliqué, quoi. Mais...
9: Excusez-moi, voilà. Monsieur, mais je suis encore dans la fleur de l'âge. Je peux tout à fait marcher sur du bitume.
7: Ne soyons pas insultants. Restons aimables.
9: Bien sûr. Quoi qu'il en soit, je peux marcher sur n'importe quel sol. Mais c'est vrai que c'est très agréable de marcher sur du carrelage. Et faut-il être contre ou pour? Je ne crois pas qu'il y ait vraiment de questions à se poser pour pourquoi est-ce qu'on est contre.
8: Moi je suis un peu contre quand même parce que ça salit le carrelage. Et en fait c'est pas bien parce que le carrelage c'est sacré et il faut toujours garder sa propre.
9: Mais justement, c'est le principe du carrelage, c'est que ça se nettoie très facilement.
8: Oui, mais quand même, le carrelage c'est sacré. Alors oui, c'est toujours mieux que de la moquette. Mais moi je dis que si on allait marcher en basket sur de la moquette, plus personne ne voudrait marcher sur de la moquette. Et donc, voilà.
7: Oui, mais n'y aurait-il pas différents types de carrelage sur lequel on peut marcher en basket?
8: Non, parce que le carrelage doit toujours rester propre.
9: Eh bien, au moins vous avez un avis très tranché sur la question, monsieur.
7: Eh bien, merci pour cet échange très fourni en informations. Je vous souhaite une bonne fin de journée.
9: Vous de même.
7: Au revoir.
8: Au revoir.

0: partenariat avec la Radio La Tribu, les élèves de première bac professionnel ASSP, accompagnement, services et soins à la personne, du lycée des métiers Brosseau-Blanchot de Saint-Nazaire, ont le plaisir de partager leur projet intergénérationnel à Voilier. Lors de la période de stage obligatoire en EHPAD, chaque élève a donné la parole à celles et ceux que l'on n'entend plus beaucoup, nos aînés. Les résidentes et résidents se sont livrés avec joie, sourire et émotion. Merci à chacun et chacune pour sa participation, ainsi qu'aux structures accueillantes. Et suivez-les pour découvrir leur filière passionnante, mais exigeante.
1: Bonjour, je m'appelle Azélie, je suis une élève au lycée Brosseau-Blanchot à Saint-Nazaire. Je suis en première SSP, accompagnement, soins et services à la personne. Dans ce cadre, je fais un stage d'un mois au sein d'un EHPAD et je vais vous faire découvrir un moment émotif de mon stage. J'étais avec Madame O, de qui je m'occupais, de sa toilette, etc. Je faisais son lit et on discutait. Et Madame O se confiait beaucoup à moi, ce que je trouvais très, très beau de sa part, car on ne se connaissait pas. C'était la première fois qu'on se parlait, etc. C'est assez émouvant de voir une personne âgée pouvoir se confier comme ça, alors qu'on ne la connaît pas réellement. Merci de m'avoir suivi et merci à l'EHPAD pour son accueil.
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1: Qu'est-ce qu'il fait? Qu'est-ce qu'il a? Qui c'est celui-là?
2: Ils sont tous les trois collégiens à Albert Vinçon et qui, Titouan et Malo, vont tenter de découvrir qui est ou qui était Paul Romer. Et qui?
3: Ce serait un philosophe.
2: Et il aurait travaillé sur quoi? Ce serait quoi son courant de pensée?
3: L'eau.
2: D'accord, très bien. Ok, il aurait travaillé sur l'eau. D'autres idées pour Paul Romer?
3: Ce serait peut-être quelqu'un qui aurait inventé un nouveau style littéraire, qui aurait pensé qu'on n'était pas obligé de raconter ce qu'on vivait, et aussi de pouvoir inventer et écrire quelque chose qu'on n'avait pas forcément vécu ou entendu.
2: Il aurait inventé le roman.
3: Bah oui.
2: Ah, Romer, roman.
3: Oui.
2: Ah oui, donc pas une petite invention.
3: Non.
2: Malo, une idée pour Paul Romer?
4: Je pense que celle de Titouan est assez bonne comme idée.
2: D'accord, donc toi, t'en as pas d'autres?
4: Non.
2: Je te laisse réfléchir un petit peu.
4: Ok.
2: D'autres idées pour Paul Romer? Qu'aurait pu faire ce monsieur? Malo.
4: Ça aurait pu être un scientifique qui travaillait dans les glaciers.
2: Un scientifique qui travaillait dans les glaciers, et il aurait découvert ou travaillé sur quoi?
4: Je sais pas.
2: Tu sais pas, d'accord. Titouan.
3: Moi, je dirais peut-être un colon qui aurait été avec Christophe Colomb ou quelque chose un peu comme ça. Quelqu'un qui aurait été en Amérique et fait une découverte, découvert un nouveau peuple indien ou tout ça.
2: D'accord, très bien. Donc, quelqu'un qui aurait accompagné Christophe Colomb.
3: Oui, ou quelqu'un qui n'est pas forcément avec Christophe Colomb, mais avec un autre qui serait allé au début en Amérique, au tout début de sa découverte.
2: Et qui?
5: Moi, je pense que si, ça pourrait être un résistant des nazis.
2: D'accord, alors un résistant français, un résistant de quel
5: Juif.
2: Un résistant juif, d'accord, et il aurait fait quoi de précis? Est-ce que tu sais ou pas?
5: Il serait allé à l'URSS.
2: Il serait allé en URSS pour combattre Hitler.
5: Voilà.
2: D'accord, très bien. Une autre idée pour Paul Romer?
4: Pas d'idée.
2: Pas d'autre idée? Ah, et qui? Décidément très inspiré.
5: Ou alors ça sera un poilu.
2: Et donc il serait toujours vivant?
5: Bah, peut-être que oui.
2: Peut-être que oui, il ferait partie des derniers poilus.
5: Peut-être bien quoi, peut-être bien que non.
2: Ok. Bon alors, messieurs, cette fois, comment vous dire?
5: On est à côté de la plaque.
2: Oui, c'est tout à fait ça. Vous êtes complètement à côté de la plaque. Paul Romer est né le 1er novembre 1876. Issu d'une famille paysanne et après avoir obtenu sa thèse de médecine à Strasbourg en 1901, il exerce outre-Rhin où, très vite sensibilisé à la forte mortalité infantile, il réclame une intégration de la pédiatrie à la pratique de la médecine moderne. Professeur de la chaire de pédiatrie de la faculté de médecine de Strasbourg après la guerre, il crée dès 1920 l'association alsacienne et lorraine de puériculture qui, devant ses succès probants, engendre la PMI, la protection maternelle et infantile, en 1945, la PMI qui existe toujours. Pionnier et père de la pédiatrie, officier de la Légion d'honneur, il meurt en 1977. Donc en fait, Paul Romer, c'est un des pionniers de la pédiatrie. Et il a fait beaucoup pour la médecine infantile.
5: Bah sans lui, j'aurais pas eu mon plâtre et je serais encore en train de douiller.
2: Et ben voilà, non mais c'est plutôt intéressant.
5: Ouais, j'avoue.
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8: Je vais vous parler de la saga de romans Seasons écrite par Morgane Moncomble. Morgane Moncomble est une célèbre autrice française spécialisée dans la romance. Elle est née en 1996 et vit à Paris. Elle est passionnée de lecture depuis toute petite et a écrit son premier livre à l'âge de 12 ans. En 2022, après l'écriture de nombreux livres à succès, elle est sacrée meilleure New Romance de l'année. Sa qualité d'écriture et son originalité sont ainsi mises en valeur. Seasons, cette série de 4 romances saisonnières, nous raconte l'histoire de 4 meilleures amies. Chaque jeune fille représente une saison. Le premier tome, Un automne pour te pardonner, nous présente Camélia, une avocate adorant les enquêtes. Lorsque son bourreau meurt, elle saisit sa chance pour résoudre l'enquête. Lou, le meilleur ami du bourreau de Camélia, est présumé coupable. Elle va l'aider à s'innocenter, mais va-t-elle réussir à résister à son charme? Dans Un hiver pour te résister, le tome 2, Morgane Moncombe nous raconte l'histoire de Lily, une star montante du patinage artistique. Elle va se retrouver en binôme avec Orion Williams, son idole depuis toujours avec qui elle va participer au championnat du monde. Mais ça ne va pas être si simple de travailler ensemble, eux qui ne s'apprécient pas du tout. Un printemps pour résister nous parle de Magnolia, une jeune fleuriste et mère célibataire. Pour pouvoir s'en sortir, elle va devoir se marier à un milliardaire qui veut redorer son image. Leur contrat leur interdit de tomber amoureux, mais le destin va les empêcher de respecter cette condition. Et dans le dernier tome, Un été pour te retrouver, on va suivre Jasmine dont le cœur a récemment été brisé. elle va se retrouver coincée avec son ex pendant un road trip, un voyage qui va être mouvementé. Les 4 tomes sont tout autant intéressants les uns que les autres. J'ai beaucoup aimé le fait que ce soit 4 romans dont les histoires sont complexes et très différentes. Des problématiques de la société actuelle sont évoquées, comme le harcèlement, la dépendance affective, la manipulation, la trahison, le mensonge ou encore les attentes familiales et sociétales. Tout cela est accompagné de sujets plus doux et motivants, tels que le premier amour, le courage, la guérison, la détermination et même l'évolution personnelle et sentimentale. Je ne conseille pas ces livres à un public trop jeune, cela me semble plutôt destiné à un public à partir de 15 ans. C'était Léna, et bonne journée dans la tribu.

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6: Bonjour à tous, Marco Rubio plus optimiste sur un possible accord entre les États-Unis et l'Iran. Le chef de la diplomatie américaine a estimé avec prudence que Washington pourrait avoir des nouvelles dans la journée. Marco Rubio a également affirmé qu'Israël aurait toujours le droit de se défendre quel que soit l'accord entre Washington et Téhéran. Israël qui poursuit ses frappes contre le Liban. L'armée israélienne annonce la mort d'un de ses soldats dans le sud du pays. Hier, une frappe menée par l'aviation israélienne a fait 2 morts. Dans le reste de l'actualité, la chaleur continue de s'abattre sur une partie de la France. La vigilance jaune canicule a été étendue à 18 départements, ce qui est assez exceptionnel pour un mois de mai. Tout l'ouest de la France est concerné, ainsi que Paris et sa petite couronne. Il s'agit d'un épisode de chaleur précoce et remarquable selon l'établissement public. Et sur les côtes, les plages ont bien sûr été prises d'assaut. Et en Gironde, 2 personnes sont mortes à La Cano et Lèche Cap-Ferré, victimes des courants de baïne. Depuis vendredi, plus de 30 baigneurs ont été emportés sur le littoral girondin lors de cet épisode de forte chaleur. Le choc à Rennes après la découverte d'un enfant sans vie. Le jeune garçon a été retrouvé avec une serviette de bain nouée autour du cou sur les rives de la Vilaine, non loin du centre-ville. Le procureur de la République de Rennes n'exclut pas l'intervention d'un tiers. Une enquête pour meurtre a en tout cas été ouverte. Les signalements de disparition de mineurs en hausse en 2025. C'est l'alerte de la plateforme téléphonique 116 000 à l'occasion de la journée internationale des enfants disparus. Au total, 40 953 disparitions de mineurs ont été signalées aux forces de l'ordre, soit 112 enfants par jour. Les fugues représentent l'immense majorité de ces cas. Et puis on termine avec un mot de sport, car il y a du tennis à suivre aujourd'hui. C'est la suite du tournoi de Roland-Garros. On suivra notamment les débuts de Gaël Monfils pour son tout dernier tournoi parisien. Il affronte au premier tour son compatriote Hugo Gaston. Chez les femmes, on suivra également l'entrée en lice de Loïs Boisson. La numéro 1 française sera opposée pour ce premier tour à la russe Anna Kalinskaya. Excellent début de matinée à tous.
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8: Le Festival Bouge revient pour une 16e édition à Saint-Nazaire. Le 13 juin prochain se retrouveront des milliers de festivaliers, une centaine de bénévoles et au programme de très beaux artistes du sport et de l'art. Nous avons rencontré Emeline, Siri et Nicolas qui sont tous les trois des éléments importants au bon fonctionnement de ce festival en interview avec Noaman Simlali.
9: Privilégiez sûrement les artistes locaux.
10: Alors sur la petite scène, oui.
9: Sur la petite scène, oui.
10: La petite scène, oui. La grande scène, pas forcément, mais la petite scène, oui. C'est la petite scène sauvage, oui. C'est les artistes.
9: Est-ce que c'est plutôt vous qui allez les démarcher ou c'est plutôt eux de eux-mêmes qui viennent vous proposer de passer justement dans ce festival ?
11: Pour la petite scène, depuis l'année dernière, on est sur un fonctionnement par tremplin. On organise un tremplin musical où justement on va mettre en place un formulaire, les artistes vont pouvoir s'inscrire dessus et ensuite on va nous en sélectionner 5 qui vont pouvoir se produire au bar Le Kiosque. Cette année c'était le 12 mars et donc à l'issue de cette performance, le public va voter pour ses deux artistes préférés et les deux artistes vont être programmés au Festival Bouge sur la PEI.
9: On sait, un festival marche aussi énormément grâce à la communication. J'ai envie de dire que c'est un défi d'attirer autant les jeunes que les personnes un peu moins concernées par ce genre d'événement.
11: Je dirais que c'est d'avoir la visibilité, mais de réussir à toucher en fait le public qu'on souhaite dans la zone géographique qu'on souhaite. Puisque maintenant, il y a beaucoup de choses qui passent par les réseaux sociaux, mais en même temps, si beaucoup de choses passent par les réseaux sociaux, il y a aussi un maximum d'informations dessus. Donc il faut réussir à un peu sortir de la masse et être original.
10: C'est important et familial, c'est important aussi d'arriver à cibler les familles et les personnes qui habitent sur le territoire de Méhaim-Parouette et d'Herbin, et de Saint-Nazaire, hein, parce que c'est pas non plus que pour le quartier, mais pour ben, pour que tout le monde soit concerné par la communication. Tout le monde n'a pas les réseaux sociaux, donc c'est vrai qu'on travaille encore avec des affiches, avec des flyers, etc.
9: J'imagine qu'il y a beaucoup de candidatures pour peu d'élus. On voit beaucoup plus de femmes représentées cette année. Est-ce qu'il y a une raison à cela ?
11: Et cette année, on a plutôt une programmation qui est féminine, puisqu'on a programmé sur la grande scène uniquement des femmes. Parce qu'on s'est rendu compte qu'en 2025, il y a une étude qui est sortie et seulement un quart de femmes sont représentées dans les festivals de musique. Donc on a décidé de les mettre plutôt à l'honneur cette année.
10: Puis c'est un choix aussi du comité de pilotage, parce que le festival est organisé avec un comité de pilotage qui est constitué de jeunes et d'habitants du quartier, du territoire.
11: Cette année, on est sur un festival qui va se tenir en trois temps. On en a déjà parlé, on a déjà parlé du tremplin qui s'est tenu le 12 mars, mais on a aussi un événement au skatepark le 3 juin. Donc ça va être autour plutôt de challenge en skate et trottinette, animé par Mathias Villers. Qui fait lui de la trottinette, si je dis pas de bêtises. Et donc ça va être au skatepark de Saint-Nazaire. Et après ce petit événement, il va y avoir un DJ set.
9: Pour rappel, le Festival Bouge se déroulera le samedi 13 juin de 15h30 à 1h au hall de Penouette.

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2: Trois candidats dans un mouchoir de poche, mais on se régale. C'est du beau jeu, ça. Regarde.
3: Le soprano Paul Mirabel, Squeezie McFly et Carlito.
2: Pardon ? Quelle est votre réponse ?
3: Marlène Schiappa. Lady Gaga. Omar Sy, Clara Luciani, Nicki Minaj, Florence Foresti, Taylor Swift, Mbappé, Emmanuel Macron, Donald Trump, Damso, Marion Cotillard, Katy Perry, Charles Leclerc, Léon Marchand, Angèle, Lenny Kravitz, Greta Thunberg, François Hollande, Philippe Etchebest, Billy Eilish, Wendy Renard, Nikos Aliagas, Barack Obama, Cyril Lignac, Teddy Riner, Julien Doré, Loan, Thomas Pesquet, Harry Potter, Yann Barthès, Inox, Tag, Lena, Situation, Adeline Champs.

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3: Est-ce que vous pouvez vous présenter, s'il vous plaît ?
4: Oui, bonjour, je suis Nikon X423, je suis caméra sur le festival.
3: Alors, moi j'ai une question, quel festival ?
4: Alors là, je suis en ce moment caméra pour le festival Zone Portuaire, qui est un festival de cinéma qui se déroule à Saint-Nazaire là, du 22 au 27 avril, à la fois dans le Life, hein, espace dans lequel on se trouve actuellement, et dans les cinémas partenaires aux alentours, donc le cinéma Jacques Tati, le Cinéville à Saint-Nazaire, mais aussi le cinéma Pax au Pouliguen, le cinéma La Toile de Mer à Pornichet et le cinéma L'Atlantique à la Turballe.
3: Mais en fait, vous êtes partout, hein.
4: Je suis absolument partout, j'ai le don d'ubiquité. En fait, l'avantage, c'est que je suis une caméra qui se déplace très facilement, je suis une caméra mobile et j'ai filmé tout le festival.
3: Alors, d'ailleurs, vous avez tout filmé, c'est quoi le moment le plus intense du festival ?
4: Alors, ça va être une réponse très subjective parce que je suis une caméra avec une sensibilité artistique assez développée. Et je dirais que le moment qui m'a le plus touchée, finalement, c'était ce moment du spectacle de Vivi Roya, mercredi soir, où l'artiste, donc, qui est une artiste de cirque, est accrochée tout en haut du plafond à l'aide de sa très courte corde lisse et que par un système de poulies, elle se lâche d'un coup... du plafond jusqu'à 1 mètre du sol, elle se lâche et même moi, la caméra, j'ai sursauté.
3: Ok. Et comment vous avez été embauchée dans ce festival ?
4: Eh bien, écoutez, je crois que le festival cherchait une caméra pour couvrir voilà, le festival, à la fois des ambiances du public, à la fois les interviews des acteurs, des invités, des réalisateurs qui sont sur le festival, également des spectacles, des très nombreux spectacles. Et il s'avère que la chargée de communication avait besoin d'une caméra pour filmer tout ça, et c'est à ce moment-là que je me suis proposée. Et visiblement, j'étais le profil de recherche.
3: Très bien. Merci beaucoup.
4: Eh bien, merci à vous pour cette interview de qualité. À très bientôt.

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2: En partenariat avec la radio La Tribu, les élèves de première bac professionnel ASSP, accompagnement, service et soins à la personne, du lycée des métiers Brosseau-Blanchot de Saint-Nazaire, ont le plaisir de partager leur projet intergénérationnel à Voilier. 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Les résidentes et résidents se sont livrés avec joie, sourire et émotion. Merci à chacun et chacune pour sa participation, ainsi qu'aux structures accueillantes. Et suivez-les pour découvrir leur filière passionnante mais exigeante.
3: Bonjour, je m'appelle Assetou. Je suis élève au lycée Brosseau-Blanchot en ASSP, accompagnement, soins et services à la personne. Dans ce cadre, je suis en stage à l'EHPAD Val de Lèves où j'ai rencontré une résidente, Madame Tual.
4: Oui.
3: Comment allez-vous ?
4: Eh bien, ça va, c'est tout, oui. Je suis contente de vous avoir près de moi pour me soigner.
3: On va passer à l'interview. Donc, la première question, c'est pouvez-vous vous présenter ?
4: Oui, je m'appelle Madame Tual-Élise, j'ai 91 ans et j'ai été obligée de rentrer au Val-de-Lèves pour raison de santé. J'étais pas prête, mais il a fallu que je rentre pour suivre mon mari qui a fait un AVC très grave. Et comme il lui faut beaucoup de soins, voilà, j'y suis.
3: Vous êtes rentrée pour l'accompagner, c'est ça ?
4: Voilà, exactement, parce qu'autrement il n'aurait pas voulu.
3: Il voulait pas rentrer
4: non,
3: tout seul.
4: Non.
3: D'accord.
4: C'était pas possible qu'il retourne à l'appartement.
3: Ça devenait trop dur.
4: Ben, c'est-à-dire qu'à l'hôpital, il ne voulait pas. L'assistante sociale m'a dit qu'il fallait bien réfléchir, qu'il voulait pas le renvoyer, parce que j'étais déjà âgée, que je risquais de faire un problème de santé, et qu'est-ce qu'il aurait fait tout seul ? Donc j'ai écouté, j'ai pris une inscription et je devais rentrer, mon mari est rentré en priorité. C'est l'hôpital qui s'est occupé. Mais moi j'ai fait une demande, mais il fallait que j'attende au moins 6 mois, peut-être plus. Et par chance, j'ai eu une place, lui il est rentré le 8 août et moi je suis rentrée le 22 août. Il y a eu une place qui s'est libérée.
3: D'accord, donc ça fait depuis le 28 août que vous êtes rentrée dans l'EHPAD.
4: Oui, voilà.
3: Alors, ça, c'était la deuxième question.
4: Ça fait un an. Hein.
3: Et comment vous sentez-vous ici, dans l'EHPAD ?
4: Bien, j'étais bien surprise parce qu'on n'entend pas des choses très bonnes sur les EHPAD. Et là, j'étais bien accueillie, le personnel soignant est sympathique. Et je suis très contente d'être là.
3: Bah, à présent,
4: je me suis vite adaptée.
3: Et comment elles sont vos relations avec les autres résidents ?
4: Ben là, difficilement, parce qu'il y a beaucoup de résidents qui n'ont plus la tête. Et ça, moi, je suis quand même assez autonome. Ça me gêne un peu, quoi. Des fois, j'essaie de discuter, puis la conversation dévie. Alors, j'ai trouvé quelques dames, quand même. J'arrive à avoir... J'essaye d'avoir des relations. Je vais plier du linge. Ça me permet de connaître un peu les gens. Oui.
3: Et est-ce que vous pouvez nous raconter comment c'était l'école à votre âge, votre époque plutôt ?
4: C'était pas du tout pareil que maintenant.
3: Ah bon ?
4: Les jeunes sont beaucoup plus, pas dévergondés, mais plus libres. C'est ça, je cherchais le nom, plus libre. Nous, les professeurs et tout, c'était très sévère.
3: Ils étaient très durs.
4: Oh là là, oui. Puis on n'osait pas, si on nous mettait une colle ou quelque chose, il ne fallait pas le dire aux parents. Parce qu'ils disaient, c'est parce que tu as mal fait.
3: Ah oui.
4: Ou tu n'as pas fait ce qu'il fallait.
3: Vous faisiez gronder, quoi.
4: Ah oui, mais il ne fallait pas qu'on se plaigne à la maison.
3: Ah.
4: Maintenant, je vois mes petits-enfants, tout ça, ils racontent tout à leurs parents, c'est... Non, nous, c'était moins ouvert. Hein.

0: époque.
1: Et c'était difficile d'être une femme à votre époque ?
0: Moi, j'ai pas trouvé de difficulté.
1: Pourquoi ? Comment ?
0: Non, moi, je...
1: Non, c'était non. plutôt...
0: J'ai pas trouvé de difficulté.
1: C'était plutôt bien.
0: Oui, j'ai été élevée par ma maman, parce qu'elle m'a élevée toute seule.
1: Ah oui.
0: Pendant un certain temps, parce que quand il y a eu la guerre 39-45,
1: oui.
0: mon papa est parti à la guerre. Le lendemain de la déclaration de guerre, on l'a revu deux fois en permission, et ensuite il a été fait prisonnier
1: D'accord.
0: en Allemagne. Donc je l'ai revu en 45.
1: Wow.
0: Et ma maman s'est débrouillée toute seule pour m'élever.
1: Et
0: comme elle n'avait pas de métier,
1: oui.
0: elle faisait femme de ménage, elle allait dans les fermes.
1: Et elle nettoyait dans les fermes.
0: Comment ?
1: Elle nettoyait dans les fermes, c'est ça ?
0: Oui, elle allait dans les fermes aider. Elle faisait les vendanges, tout ce qu'elle pouvait faire.
1: D'accord.
0: Ouais.
1: Et bah, du coup, vous avez vécu une guerre, c'est ça ? Comment vous l'avez ressenti ?
0: Oui, alors déjà la guerre 14-18, j'ai un grand-père qui est décédé.
1: Mmh.
0: Mon papa, 39-45, il a fait la guerre. Et il est revenu malade, il a eu un cancer, il est mort.
1: D'un cancer ?
0: Oui, et mon mari a fait la guerre d'Algérie.
1: Ah, il a fait la guerre d'Algérie, ça veut dire vous avez bien vécu les guerres. Et comment vous l'avez ressenti ?
0: Mal.
1: Très mal ?
0: Mal. Alors là, nous, on s'était mariés très jeunes.
1: Mmh.
0: Et j'ai eu ma petite fille un an après être mariée. Et mon mari, ça avait été retardé là pour le service militaire. Il est parti à 21 ans. Donc, aussitôt marié, quoi.
1: Aussitôt marié.
0: Il est en permission. Mais... Et après, il est parti en Algérie. On l'a plus revu pendant...
1: D'accord.
0: Un grand moment. Moi, j'ai élevé ma petite fille aussi pendant ce temps-là.
1: Ah, pendant votre petite fille qui est kiné ?
0: L'aînée, ou... non, l'aînée. L'autre. L'aînée, qui est psychologue.
1: Ah, qui est psychologue, d'accord. Et vous pouvez nous parler d'un événement qui a marqué votre vie, Madame Chan ?
0: C'est la mort de mon père.
1: Ah oui, ça vous a beaucoup touché.
0: Oui, parce que là, je venais de le retrouver.
1: Mmh.
0: Il revenait de la guerre, j'étais contente parce que je ne me trouvais pas comme les autres, comme mes camarades. Je disais, j'ai pas mon père. On était réfugiés dans la Vienne, en campagne, on s'était réfugiés dans la Vienne. Et là, mes copines, elles avaient des papas qui avaient été réquisitionnés, enfin qui étaient restés là.
1: Oui.
0: Et puis je disais, je suis pas comme les autres. Toujours, il manquait mon père.
1: Oui.
0: J'ai mal vécu ça. Puis la mort de ma maman après, mais elle était âgée, elle c'était différent.
1: Bah oui.
0: Elle est morte à 93 ans. Je m'en suis beaucoup occupée. Hein.
1: Bah oui.
0: Mon mari aussi, parce qu'on lui avait fait des pièces en bas dans notre maison. Elle a toujours vécu avec nous.
1: Elle a toujours vécu avec nous.
0: Elle avait un appartement, un petit appartement. Et elle a tellement souffert de la guerre et puis du travail dur qu'elle a fait. Elle n'avait jamais voyagé.
1: Mmh.
0: On l'a emmenée partout en vacances.
1: Oui.
0: Elle a eu des bons moments, là on ne regrette pas ce qu'on a fait.
1: Bah ça c'est bon.
0: Franchement, ça a bien marché, ça oui.
1: Et selon vous, c'était quoi la meilleure période ou le meilleur âge de votre vie ?
0: Bah quand je me suis mariée. Parce que j'ai connu mon mari.
1: À quel âge ?
0: 14 ans.
1: À 14 ans ?
0: À l'école, au lycée.
1: Oh, dans quel lycée ?
0: Au collège.
1: Dans quel collège ?
0: C'était collège. Comment c'était ? C'était technique.
1: À Saint-Nazaire ?
0: Oui. Technique, c'était dans des baraquements, parce que ça avait tout, Saint-Nazaire avait été détruit.
1: Ah oui, c'est vrai.
0: Oui, et puis là, j'ai fait la section commerciale, et lui, il était en technique.
1: Ah.
0: Et puis, il me regardait souvent, mais je ne m'apercevais pas. Et puis, un beau jour, je me suis rendu compte, qu'il était très intéressé par moi.
1: Ah.
0: C'était à 14 ans, c'est une amitié.
1: Oui. Vous étiez amis au début ?
0: Amis, oui, à 14 ans, c'est sûr. On était amis. Puis là, après, lui, il est parti à l'école. Il a recontinué. Il est parti à Livette, à Nantes. Mm-hmm. Ensuite, il est parti dans l'Ain.
1: Dans l'Ain ?
0: Pour faire une spécialisation en matière plastique.
1: Ah oui.
0: Et donc, il revenait toujours.
1: Je me disais, pour vous voir.
0: Maintenant qu'il est parti, il fera sa vie ailleurs.
1: Mm-hmm.
0: Mais non, il est toujours revenu vers moi. Oui.
1: C'est qu'il vous aime bien.
0: Ah oui, tous les
1: Beaucoup.
0: Deux. Tous les deux.
1: Oui.
0: Tous les deux.
1: C'était réciproque.
0: Et encore. On a 70 ans. On est mariés depuis 70 ans.
1: Ça fait beaucoup. Vous êtes toujours restée à Saint-Nazaire ?
0: Non, moi j'étais dans la Vienne. Il y a eu les bombardements, j'ai habité Poitiers, j'ai habité un petit village, Saint-Rémy-sur-Creuse. Ma maman connaissait elle avait une amie qui avait de la famille par là, alors on s'est réfugié dans la Vienne.
1: Et est-ce que vous aimeriez être adolescente
0: Ben oui,
1: en
0: parce qu'il y a beaucoup
1: 2025?
0: plus de liberté. Il y a beaucoup plus. Soit ma petite fille qui a 17 ans, là, elle a beaucoup plus de liberté.
1: Ah bon,
0: Parce que
1: pouvez-vous
0: moi,
1: aller
0: mon
1: où?
0: mari, quand on se fréquentait, on était jeunes, et là, on ne pouvait pas se voir.
1: Ah bon?
0: Il venait en vélo, il tournait autour de
1: De
0: d'où
1: la maison?
0: j'étais, mais il n'aurait pas fallu que mon père le voie m'approcher. Hein.
1: Sinon, il aurait...
0: Oui. Alors le pauvre, il venait en vélo, je savais qu'il était par là, mais j'allais promener mon chien. J'avais un prétexte. Je disais, oh, ça va être l'heure de promener le chien.
1: Mais il pouvait pas venir vous approcher,
0: Non,
1: sinon...
0: non, mon père était très sévère.
1: Ah bon?
0: Il avait peur que je tombe sur un voyou, quoi. Hein.
1: Ah, mais c'est pas un voyou, monsieur Tual.
0: Oh non,
1: Bah non.
0: loin de là, loin de là. Mais là, ce qu'il y a maintenant, je vois mes petites filles, même mes petites filles qui sont mamans maintenant, elles ont eu des petits copains une fois ou deux fois. Hein, c'est vrai qu'elles se voyaient chez les parents.
1: Bah oui,
0: Il y a
1: c'est
0: beaucoup
1: plus
0: plus de
1: libre.
0: liberté, oui.
1: C'est pour la liberté que vous voulez être jeune en 2025.
0: Oui, c'est ça.
1: Bah
0: Mais
1: oui.
0: peut-être pas trop, parce que maintenant, il y a trop de liberté. Il y a la drogue, il y a tout
1: Il y a,
0: ça,
1: oui, c'est
0: trop
1: vrai.
0: de liberté.
1: Il y a trop de liberté.
0: Nous, on ne connaissait pas ça.
1: Mais il y en a encore qui sont stricts, hein. Certains parents
0: Ah oui,
1: sont encore bien stricts.
0: oui.
1: Bah oui. Et vous pouvez nous parler d'une chanson que vous aimez bien?
0: Les chansons que j'aime bien,
1: Oui, une chanson que vous aimez
0: ben,
1: bien.
0: de Florent Pagny, La Savoir Aimer, que j'aime beaucoup.
1: La Savoir Aimer de Florent Pagny.
0: Oui.
1: Merci encore, Madame Tual.
0: Oui, bah ben, de rien, parce
1: Bah,
0: que.
1: merci d'avoir accepté de répondre à mes questions.
0: Ben oui, mais c'est normal, vous êtes sympathique, hein. Vous
1: Oui.
0: m'avez bien soignée pendant tout le séjour.
1: Et
0: Non, on s'est bien entendu.
1: bah oui, on s'est bien entendu.
0: Oui.
1: Et merci à l'EHPAD Val de Lève de m'avoir accueilli en stage.

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2: Direction le collège Albert Vincent en compagnie de Lorenzo, Ewan, Léo, Benjamin et Tanguy qui vont tenter de nous donner la définition du mot allocentrisme. Alors, oh là là, ils font des drôles de têtes les garçons, je sais pas pourquoi. Bah, c'est un mot super courant les gars, moi je l'utilise tous les jours, au moins 5-6 fois par jour, dans toutes mes conversations quasiment. Alors, qui a une petite idée sur ce que peut vouloir dire allocentrisme ?
3: On peut reconnaître le petit mot allo, du coup ça peut avoir un rapport avec téléphone.
2: Et alors ce serait quoi en rapport avec le téléphone ?
3: Je sais pas.
2: Oh là là, alors je vois qu'à côté de toi, il y a Benjamin, il trépigne, il a une super idée, Benjamin.
4: C'est l'antenne pour les téléphones, pour...
2: Une antenne pour les téléphones portables, les antennes relais ?
4: Oui.
2: Ah, c'est pas bête ça. Donc il y aurait une grande allocentrisme, par exemple, à côté de chez toi, pour permettre de... D'accord, ok. Je vois que Tanguy aussi, il trépigne, il a une super idée.
5: Je crois que c'est les vieux téléphones, ceux où on... C'était pas des boutons, mais comme un bouchon à tourner, quoi.
2: Oui, les téléphones où on devait tourner pour faire les numéros. Donc ça, ce serait un téléphone allocentrisme. D'accord. Donc ça reste très autour des téléphones pour les trois premiers. Lorenzo, est-ce que toi, tu restes sur le téléphone aussi ?
6: Alors oui, je reste sur le téléphone. C'était pour un petit peu vérifier le comment dire... ce qu'a dit Tanguy, comme on entend le mot centre et qu'avant sur les vieux téléphones il y avait un centre qu'il fallait tourner pour choisir les numéros, à mon avis je pense que c'est ça aussi.
2: Oh là là, il y a de la réflexion, hein, ça rigole pas. Et alors Ewan, une petite idée ?
4: Non, je suis pas là.
2: Tu n'es pas là ? Mais si, tu es en face de moi Ewan, je te vois. Alors nos auditeurs ne te voient pas mais ils t'entendent, tu es bien là Ewan. Une petite idée pour allocentrisme ?
7: Non mais allo quoi.
2: Est-ce qu'il y a une des idées qui vous tente le plus, le coup du téléphone où qu'il faut tourner, le coup de l'antenne relais, est-ce qu'il y a quelque chose qui vous tente le plus ?
6: Moi, je trouvais sympa aussi le truc de l'antenne relais. Je trouvais ça bien.
7: Moi, j'ai bien aimé le truc où on tourne pour taper les numéros.
3: Pareil, le truc où on tourne.
4: L'antenne relais.
2: Ouais, toi, tu restes sur ton idée, quoi. Je vois le truc. Les autres, c'est pas mal, mais ça vaut pas. Et alors, Tanguy ?
5: L'antenne relais aussi.
2: Ah, finalement, toi, tu vas sur l'idée de Benjamin. Ça fait 3 contre 2. Vous avez...
7: gagné.
2: Non, vous avez perdu. Je suis désolée, vous avez carrément perdu. Allocentrisme, c'est pas du tout ça. Mais Tanguy, il essaye de tricher. L'allocentrisme, c'est une tendance à concentrer son attention sur autrui plutôt que sur soi-même. En fait, l'allocentrisme, c'est le contraire de l'égocentrisme. Vous avez peut-être déjà entendu parler d'égocentrique, quelqu'un qui pense qu'à soi. L'allocentriste, en fait, c'est un petit peu l'inverse. C'est la personne qui, au lieu de penser à soi, va penser aux autres. C'est bien, les gens comme ça, ici. Non. Et vous êtes plutôt allocentriste ou égocentrique ?
6: Oui, oui. Je préfère faire passer les gens avant, les autres gens avant moi.
2: Oh, c'est sympa. Allocentrique ou égocentrique ?
7: Allocentrique.
3: Moi, allocentrique, parce que j'aime bien aider les personnes.
4: Allocentrique.
2: Oh, mais c'est parfait! Bon, et écoutez, j'ai un super groupe aujourd'hui. Ils sont tous allocentriques. 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
10: 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Alors voilà, on est arrivé dans le centre-ville de Saint-Nazaire, où se trouvent les locaux de la tribu. On pousse la porte, et après une énigme de Germain à l'accueil...
12: Qu'est-ce qui commence la nuit et finit le matin ?
10: On arrive à la rédac.
11: Bienvenue dans le hall, où il y a un coin détente avec des fauteuils. À côté, il y a un espace de travail pour les jeunes, afin qu'ils préparent leur chronique, leur émission. Et en face, les bureaux des animatrices.
10: Sur un des murs, il y a le grand panneau du comité des réactions. C'est là qu'on met l'actualité que les jeunes veulent traiter, mais aussi les actualités de la radio, comme les nouvelles émissions que nous avons créées.
11: Passons au premier studio. Alors lui, c'est celui d'enregistrement. C'est ici qu'on enregistre cette

0: relié aux 7 micros pour les invités et un micro pour l'animateur ou le technicien.
1: Le studio possède une grande hauteur sous plafond, accompagnée d'une magnifique boule à facettes suspendue auquel il ne manque bien sûr aucun carré. La pièce réduit les échos de la voix grâce à de grands panneaux aux couleurs de la radio. La salle est climatisée. Ah oui, pardon, c'est vrai, on avait oublié qu'on n'était pas vraiment des agents immobiliers.
0: Bon, si on résume, la Tribu, c'est un atelier jeunesse de Saint-Nazaire, accessible à tous les jeunes entre 11 et 18 ans. On peut faire des reportages, des émissions, des micro-trottoirs, des ateliers en lien avec la radio, des interviews et encore plein de trucs super chouettes.
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8: Bonjour à tous. C'est un épisode de chaleur précoce et remarquable selon Météo France. 18 départements sont en vigilance jaune canicule, l'ouest du pays et Paris et sa petite couronne. Un événement exceptionnel pour un mois de mai. Des records de chaleur ont déjà été battus. Il faisait ainsi à 6h ce matin plus de 20 degrés à Lorient, plus de 21 également à Nantes. Et conséquence de ces fortes chaleurs, hier, plusieurs événements sportifs ont été marqués par des malaises. Une dizaine de personnes engagées dans des épreuves de course à pied à Maison Alfort notamment ont été hospitalisés en urgence absolue. Que s'est-il passé à Rennes? Le corps d'un garçon de 12 ans a été retrouvé sans vie hier. Il a été découvert avec une serviette de bain nouée autour du cou sur les rives de la Vilaine, non loin du centre-ville. Le procureur de la République de Rennes n'exclut pas l'intervention d'un tiers. Une enquête pour meurtre a en tout cas été ouverte. Et 15 personnes mises en examen après les violences en marge de la finale de la Coupe de France de football. On le rappelle, une rixe a éclaté la veille du match impliquant des supporters de l'OGC Nice. 7 personnes ont été blessées, dont 3 ont été hospitalisées en urgence absolue. Les mises en examen, eux, ont été placées sous contrôle judiciaire. L'Iran et les États-Unis vont-ils réussir à trouver un terrain d'entente? Marco Rubio s'est montré assez optimiste sur un éventuel accord. Le chef de la diplomatie américaine a estimé avec prudence que Washington pourrait avoir des nouvelles dans la journée. Marco Rubio a également affirmé qu'Israël aurait toujours le droit de se défendre, quel que soit l'accord entre Washington et Téhéran. Et en France, les aides annoncées par le gouvernement seront maintenues pour 3 mois, comme annoncé, même en cas d'arrêt du conflit au Moyen-Orient. C'est ce qu'a confirmé hier la porte-parole du gouvernement, Maud Bréjon. Elle était sur le plateau de France 3. Car même si le conflit venait à s'arrêter, ses effets, notamment sur le prix de l'énergie, continueront un certain temps, a-t-elle déclaré. Et puis on termine en basket. En NBA, les Spurs de Wembanyama n'ont pas dit leur dernier mot dans ces finales de conférence. San Antonio s'est imposé face à Oklahoma City hier soir et égalise à 2 victoires partout. Excellente matinée à tous.
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10: Le festival Bouge revient pour une 16e édition à Saint-Nazaire. Le 13 juin prochain se retrouveront des milliers de festivaliers, une centaine de bénévoles et au programme de très beaux artistes du sport et de l'art. Nous avons rencontré Emeline, Cyril et Nicolas qui sont tous les trois des éléments importants au bon fonctionnement de ce festival en interview avec Noaman Simlali.
11: Privilégier sûrement les artistes locaux.
12: Alors sur la petite scène, oui.
11: Sur la petite scène, oui.
12: La petite scène, oui. La grande scène, non, mais la petite scène, oui. C'est la petite scène sauvage, oui. C'est les artistes.
11: Est-ce que c'est plutôt vous qui allez les démarcher ou c'est plutôt eux de eux-mêmes qui viennent vous proposer de passer justement dans ce festival?
13: Pour la petite scène, la petite depuis scène. L'année dernière, on est sur un fonctionnement par tremplin. On organise un tremplin musical où justement on va mettre en place un formulaire, les artistes vont pouvoir s'inscrire dessus, et ensuite on va nous en sélectionner 5 qui vont pouvoir se produire au bar Le Kiosque. Cette année c'était le 12 mars. Et donc à l'issue de cette performance, le public va voter pour ses 2 artistes préférés et les 2 artistes vont être programmés au Festival Bouge sur la PAI.
11: On le sait, un festival marche aussi énormément grâce à la communication. J'ai envie de dire que c'est un défi d'attirer autant les jeunes que les personnes un peu moins concernées par ce genre d'événement.
13: Je dirais que c'est d'avoir la visibilité, mais de réussir à toucher en fait le public qu'on souhaite dans la zone géographique qu'on souhaite. Puisque maintenant il y a beaucoup de choses qui passent par les réseaux sociaux, mais en même temps, si beaucoup de choses passent par les réseaux sociaux, il y a aussi un maximum d'informations dessus. Donc il faut réussir à un peu sortir de la masse et être original.
12: C'est important et familial, c'est important aussi d'arriver à cibler les familles et les personnes qui habitent sur le territoire de Méhant-Parouette et d'Herbin, et de Saint-Nazaire, hein, parce que c'est pas non plus que pour le quartier, mais pour que tout le monde soit concerné par la communication. Tout le monde n'a pas les réseaux sociaux, donc c'est vrai qu'on travaille encore avec des affiches, avec des flyers, etc.
11: J'imagine qu'il y a beaucoup de candidatures pour peu d'élus. On voit beaucoup plus de femmes représentées cette année. Est-ce qu'il y a une raison à cela ?
13: Et cette année, on a plutôt une programmation qui est féminine, puisqu'on a programmé sur la grande scène uniquement des femmes. Parce qu'on s'est rendu compte qu'en 2025, il y a une étude qui est sortie et seulement un quart de femmes sont représentées dans les festivals de musique. Donc on a décidé de les mettre plutôt à l'honneur cette année.
12: Puis c'est un choix aussi du comité de pilotage, parce que le festival est organisé avec un comité de pilotage qui est constitué de jeunes et d'habitants du quartier, du territoire.
13: Cette année, on est sur un festival qui va se tenir en trois temps. On en a déjà parlé, on a déjà parlé du tremplin qui s'est tenu le 12 mars, mais on a aussi un événement au skatepark le 3 juin. Donc ça va être autour plutôt de challenge en skate et trottinette, animé par Mathias Villers, qui fait lui de la trottinette, si je dis pas de bêtises. Et donc ça, ça va être au skatepark de Saint-Nazaire. Et après ce petit événement, il va y avoir un DJ set.
10: Pour rappel, le Festival Bouge se déroulera le samedi 13 juin de 15h30 à 1h au Hall de Penouette.

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2: Trois candidats dans un mouchoir de poche, mais on se régale. C'est du beau jeu, ça. Vérane.
3: Soprano Paul Mirabel, Squeezie McFly et Carlito.
2: Pardon. Quelle est votre réponse?
3: Marlène Schiappa. Lady Gaga. Omar Sy, Clara Luciani, Nicki Minaj, Florence Foresti, Taylor Swift, Mbappé, Emmanuel Macron, Donald Trump, Damso, Marion Cotillard, Katy Perry, Charles Leclerc, Léon Marchand, Angèle, Lenny Kravitz, Greta Thunberg, François Hollande, Philippe Etchebest, Billy Eilish, Wendy Renard, Nikos Aliagas, Barack Obama, Cyril Lignac, Teddy Riner, Julien Doré, Loan, Thomas Pesquet, Harry Potter, Yann Barthès, Inox, Tag, Lena, Situation, Adeline Champ, Brad Pitt.
2: Attention. En 1912, quelle émission animalière voit ses principaux dirigeants massacrés par un animateur dont le véritable prénom est Ronan. Bien joué, 3 points.
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6: Attention, attention, ce sont de fausses interviews.
7: Quel âge as-tu?
8: Bah, j'ai pas tellement d'âge puisque je suis un buzzer dans un jeu de télé. Donc, on me casse souvent, donc on me rachète souvent.
7: C'est quoi ton métier?
8: Donc moi je suis buzzer dans un jeu de société. Donc c'est... On appuie dessus pour donner la réponse à la question. Sauf que je me fais souvent casser parce que les joueurs ils perdent souvent. Donc voilà.
9: Oui bonjour, je suis un des jeux de société. Mon âge est tout neuf. Et je suis là parce que je permets à mon joueur ou à ma joueuse d'avancer dans le jeu. Le problème, c'est que j'ai parfois la tête qui tourne. Et ma mission, c'est faire constamment des 6 pour faire gagner mon lanceur ou ma lanceuse.
1: Tu viens de quel jeu?
9: Dans le jeu de loi.
1: Et c'est quoi le but de ce jeu?
9: C'est d'arriver à la case 63.
1: Comment?
9: Bah, en lançant le dé.
1: Et est-ce que tu aimes ton métier?
9: Oui, j'aime beaucoup mon métier de dé de jeu de société.
1: Est-ce que tu as des jeux préférés ou tu aimes tous les jeux?
9: Oui, j'aime beaucoup le wasabi. Et des fois, je suis dedans.
1: Ok, merci. Au revoir.
9: Au revoir.
8: Moi, je suis un cheval des petits chevaux. Du jeu des petits chevaux.
1: C'est quoi ton but dans le jeu?
8: Bah, sans moi, on peut pas jouer. Et puis, je suis un pion, donc il faut que je fasse gagner ma couleur.
1: Quel âge as-tu?
8: J'ai pas forcément d'âge. En tout cas, je suis trop vieux. Ça fait longtemps qu'on m'a pas utilisé. Je reste dans le placard.
1: Est-ce qu'on avait des petits chevaux qui se sont perdus?
8: Bah, j'ai un de mes amis proches qui s'est perdu au fond du placard et qui a jamais été retrouvé.

0: Ces portraits ont été réalisés dans le cadre d'un atelier radio avec l'école Saint-Goire.
1: Salut, moi c'est Aya, j'ai 10 ans, je suis en CM2 à l'école Saint-Goire et je vis à Saint-Nazaire. Si je devais me décrire, je dirais « je suis sportif, un peu grande ». Une musique qui me met de bonne humeur, c'est « Gims Inao ». Ce que j'aime dans la vie, c'est le judo, ma meilleure amie Victoire, ma famille. Par contre, je n'aime pas les pommes de terre, mais les frites, j'adore. Oui, je suis bizarre, je sais. J'aime pas les dictées et les évals. Plus tard, j'aimerais être orthodontiste parce que j'aime bien les dents. Si je pouvais aller où je veux, là maintenant, j'irais chez ma copine. Si j'étais un film, je serais les bronzés fonds du ski parce que je sais pas ce qu'il y a. Si je devais manger un truc tous les jours, ce serait de la mangue. Si j'étais un animal, je serais un chien parce que ça bave beaucoup. Un truc qui me dégoûte, c'est les grincements. Un bruit que j'aime bien, c'est les ronflements. Merci de m'avoir écouté. C'était Aya dans la tribu.

Salut, moi c'est Louise, j'ai 11 ans, je suis en CM2 à l'école Saint-Goire et je vis à Saint-Nazaire. Si je devais me décrire, je dirais je suis grande et sportive. Des fois, je me mets en colère un peu trop. La musique qui me met de bonne humeur, c'est Britney Spears' Baby One More Time. Ce que j'aime dans la vie, c'est les animaux, le dessin, la lecture et le sport. Par contre, je n'aime pas le bruit de la fourchette sur l'assiette quand ça grince. Les moustiques, les araignées. Plus tard, j'aimerais être vétérinaire ou actrice. Si j'étais un film, je serais dans Harry Potter parce que j'adore les films avec de la magie. Si je pouvais aller où je veux là maintenant, j'irais à New York. Si j'étais un animal, je serais un loup parce que c'est mon animal préféré. Le bruit que j'aime bien, c'est le bruit des vagues.

0: Merci de m'avoir écouté, c'était Louise dans la tribu. Salut, moi c'est Alice, j'ai 10 ans, je suis en CM2 à l'école Saint-Goard et je vis à Saint-Nazaire. Si je devais me décrire, je dirais que j'adore dessiner et lire, et mes défauts, je n'aime pas ranger ma chambre. Une musique qui me met de bonne humeur, c'est Bohemian Rhapsody de Queen. Ce que j'aime dans la vie, c'est le bruit de la mer et le bruit de la pluie sur la vitre. Par contre, ce que je n'aime pas, ma petite sœur qui pleure et les pubs à la télévision. Plus tard, j'aimerais devenir artiste, dessinatrice et paludière. Si j'étais un livre, je serais dans le livre Les Royaumes de Feu parce que j'adore ce nid, mais elle est un peu trop petite. Si je pouvais aller où je veux, là, maintenant, j'irais à Tahiti. Si je devais manger un truc tous les jours, ce serait de la pastèque. Et si j'étais un animal, je serais un écureuil, parce que c'est mignon et ça grimpe aux arbres. Un truc qui me dégoûte, c'est le caca de chien sur le trottoir. Et un bruit que j'aime bien, c'est la musique. La meilleure blague que je connais, c'est « Il est mort d'une cause naturelle ». Quoi ? Mais tu l'as poussé du deuxième étage. Mais la gravité, c'est naturel. Merci de m'avoir écouté. C'était Alice dans la tribu.
1: Salut, moi c'est Annelina. J'ai 10 ans. Je suis en CM2 à l'école Saint-Goard. Je vis à Saint-Nazaire. Si je devais me décrire, je dirais. J'ai des cheveux longs et tout petit peu bouclés. Et les couleurs de cheveux châtains. Une musique que je... Que me met le bon humeur, c'est Espresso de Sabrina Carpenter. Plus tard, j'aimerais être prof de danse. Si je pouvais aller où je veux, là maintenant, j'irais au Corée du Sud. Si je devais manger un truc tous les jours, ce serait les chips au goût d'oignon crème. Si j'étais un animal, je serais une chat parce qu'ils sont mignons. Ce que j'aime dans ma vie, c'est la danse, jouer avec mon chat, écouter la musique Abracadabra de Lady Gaga.

Par contre, je n'aime pas les évals d'histoire, changer le litier de mon chat et apprendre des dictées. Un truc qui me dégoûte, c'est d'aller en toilette après papa. Un bruit que j'aime bien, c'est le bruit de pluie. Si j'étais un film, je serais Bob l'éponge parce qu'il est rigolo. La meilleure blague que je connaisse, c'est que ma copine, elle a dit sur Pharaon Cléopâtre. Merci d'avoir écouté, c'était Annelina dans la tribu.

0: Salut, moi c'est Victoire, j'ai 10 ans, je suis en CM2 à l'école Saint-Gohard et je vis à Saint-Nazaire. Si je devais me décrire, je dirais « Je suis sportif, j'ai les cheveux lisses et ma couleur châtain. Je suis petite, enfin pour moi. » Une musique qui me donne de bonne humeur, c'est « J'en ai plusieurs », par exemple « Spider, sois pas timide » de Maître Gims. Ce que j'aime dans la vie, c'est la famille, la danse, le dessin. Par contre, j'aime pas le bruit grincement des voitures. Les évals. Plus tard, je serai maîtresse. J'aime bien les enfants. Si j'étais un dessin animé, je serais Réponse, parce que j'aime son lézard vert.
1: 7h, je me réveille et dehors, il fait clair. Vite, balai, il faut que la maison brille.
0: Si je pouvais aller où je veux, là maintenant, j'irais chez moi, dans mon canapé. Si je devais manger un truc tous les jours, je serais des bonbons. Si j'étais un animal, je serais un chat. Parce que ça dort tout le temps. Un truc qui me dégoûte, c'est de la tartiflette. Merci de m'avoir écouté, c'était Victoire.

0: Salut, moi c'est Mathilde, j'ai 10 ans, je suis en CM2 à l'école Saint-Goard, je vis à Saint-Nazaire. Si je devais me décrire, je dirais que j'aime faire l'idiote et dessiner, j'adore les chats et manger. Une musique qui me met de bonne humeur, c'est Aucune car mon enceinte ne marche pas et que j'aime pas trop la musique que mes parents écoutent. Des vieux trucs des années 80. Ce que j'aime dans la vie, c'est mes chats, mes parents, la pizza et bouger. Par contre, je n'aime pas mon frère, les frottements de manteau sur les murs, le poivron. Plus tard, j'aimerais ouvrir un restaurant car j'aime bien faire de la cuisine. Si j'étais un objet, je serais une balle rebondissante parce que au moins je pourrais bouger. Si j'étais un film, je serais la tour Montparnasse parce que c'est drôle.
1: Ça fait comme des pizzas à quatre chaussures.
0: Si je pouvais aller où je veux là maintenant, j'irais en Italie parce qu'il y a des bonnes pizzas. Si je devais manger un truc tous les jours, ce serait des chips au fromage. Si j'étais un animal, je serais une panthère nébuleuse parce que c'est trop mignon. Beau. C'est une race de panthère. Un truc qui me dégoûte, c'est les araignées qui muent. Un bruit que j'aime bien, c'est le bruit d'un paix. Mais pas l'odeur. Merci de m'avoir écouté, c'était Mathilde dans la tribu.

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Il avait le teint leste et ne peignait que des pastels. 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
3: Jordan, Alexandre, Brice, Sonny et Claude, tous les cinq collégiens Albert Vincent vont tenter de découvrir la définition du mot aporie. Alors, qui a des idées? Claude?
4: C'est peut-être une maladie qui touche l'orteil gauche.
3: D'accord, maladie grave?
4: Un peu, oui. Puisque, comment dire, ton orteil gauche tombe par terre.
3: Brice?
5: C'est peut-être un Pokémon.
3: D'accord, ce serait dans le dictionnaire?
5: Bah oui, dans le dictionnaire des Pokémon.
3: Évidemment. Quel type de Pokémon?
5: Bah un Pokémon qui est un Pokémon.
3: D'accord, ok, on n'en saura pas plus. À vous d'aller le découvrir, le chercher, le trouver. Sonny?
6: Je dirais que c'est un adjectif.
3: D'accord, mais ça me dit pas ce que ça veut dire. Moi, je te demande une définition.
6: Mais peut-être que ça veut dire apeuré en mangeant du riz.
3: Apeuré? Ah oui, ça veut dire que tu manges du riz et là, t'as peur.
6: Oui.
3: Ok, ce qui doit être assez rare quand même.
6: Oui.
3: Alexandre?
7: Peut-être que c'est une divinité.
3: Peut-être que c'est une divinité d'où?
8: J'en sais rien.
3: Et qui ferait quoi?
8: J'en sais rien aussi.
3: D'accord, mais c'est une divinité.
8: Elle a peur les gens.
3: Elle a peur les gens. Ah oui, d'accord. Donc pas une divinité hyper cool.
8: Ouais.
3: Très bien. Et ça te fait rire en tout cas. On a perdu Alexandre. Jordan.
9: Bah comme Claude disait, bah ça peut être une maladie grave et qui touche le cerveau.
3: D'accord. Ah oui. Alors là, on n'est plus au petit doigt de pied gauche, on est au cerveau carrément.
9: Par exemple, quand tu vas dormir, ton cerveau, vu qu'il va rétrécir, il va sortir de ton par ton oreille.
3: Ok. Tout va bien. Donc il y en a un qui a un petit doigt de pied, le petit doigt de pied gauche qui se décolle ou le cerveau qui tombe par l'oreille. Mais tout va bien, Brice.
5: Peut-être que c'est l'évolution du Pokémon Aporigon.
3: Et c'est qui le Pokémon Aporigon?
5: C'est un petit Pokémon qui nage dans l'eau.
3: D'accord. Qui existe vraiment?
5: Oui.
3: D'accord. Je ne remettrai pas ta connaissance des Pokémon en doute. D'autres idées pour Apori? Claude?
4: C'est peut-être un pot quand tu respires l'air qui est à l'intérieur, ça te fait rigoler.
3: Ah, d'accord. Parce que ce serait pas mal.
4: Un pot-ri.
3: D'accord, donc c'est aporie, mais ça pourrait être un pot. Voilà, effectivement, tu l'ouvres, tu sens, et hop, t'es pris t'es comme un gaz hilarant, en fait.
4: Oui, mais en pire.
3: Mais en pire, d'accord. Alexandre?
8: A priori, c'est une maladie, aporie, après.
3: Ah, jeu de mots. a priori, pourquoi pas. Brice?
5: Peut-être que aporie, c'est peut-être du riz à la vapeur.
3: Tout simplement.
5: Tout simplement.
3: Ok, bon, beaucoup d'idées pour Apori, bien évidemment, vous êtes totalement à côté de la plaque. Alors, Apori, en plus, pas de bol, Sony, c'était pas un adjectif, c'était un nom.
4: Ah,
3: désolé. Et en fait, Apori, c'est une contradiction insoluble qui apparaît dans un raisonnement. Si vous préférez, c'est un problème impossible qui n'a pas de solution, qui ne peut pas être résolu.
4: Ça, c'est très bête.
3: C'est très bête et c'est très désagréable ce genre de choses.
4: Ouais.
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11: Bonjour, aujourd'hui nous sommes le 19 février.
12: Et nous sommes à l'Alvéole 12.
11: L'Alvéole 12 se trouve à côté du vide de Saint-Nazaire.
12: Et nous sommes ici pour un événement qui s'appelle Level Tree.
11: Level Tree est un événement autour des jeux vidéo et jeux de société.
12: Et nous avons interrogé des personnes qui sont ici et on leur a posé des questions.
11: Suivez-nous.
12: Bonjour, pouvez-vous vous présenter s'il vous plaît?
13: Bonjour, je m'appelle Adrien et je suis libraire et dessinateur de bandes dessinées au Chaudron.
14: Je m'appelle Kazan, j'ai 12 ans et j'habite à Saint-Malgersac et je suis au collège à Saint-Nazaire.
15: C'est moi, Saint-Michel.
16: Alors moi je m'appelle Anaëlle et je suis animatrice à la maison de quartier de Méhan-Parouette.
17: Je m'appelle Eflam, j'ai 10 ans et je suis à Carnot.
18: Je m'appelle Sarah et j'ai 11 ans, je suis au collège Jean Moulin et j'habite à Saint-Nazaire.
19: Alors bonjour, je m'appelle Charles et je suis animateur escalade.
20: Bonjour, je m'appelle Lydia.
21: Bonjour, moi je m'appelle Ryan.
22: Je m'appelle Bérénice.
23: Je m'appelle Chloé.
24: Pour vous, c'est quoi jouer?
25: Alors pour moi, jouer, c'est passer un bon moment avec des copains, de la famille, enfin en tout cas toutes les personnes qu'on peut rencontrer et prendre du plaisir. Pour moi, le jeu, c'est surtout ça.
17: Jouer, c'est prendre du bon temps avec les gens que t'aimes bien ou les gens que tu connais pas. et du coup c'est sympa.
25: Pour moi, jouer c'est s'amuser, c'est faire quelque chose qui te plaît pour te détendre.
21: Jouer c'est s'amuser, avoir des amis et plein de choses d'autres.
0: C'est d'avoir des amis, dans des jeux on peut avoir beaucoup d'amis.
25: Pour moi jouer c'est s'amuser aussi et c'est se retrouver avec des amis ou avec des gens qu'on ne connaît pas forcément. On fait connaissance et on joue.
19: Jouer, c'est s'amuser en respectant un cadre et en s'amusant, peu importe l'âge.
1: Un moment de partage avec plein de bonne humeur, qu'on gagne ou qu'on perde.
2: Quel est votre jeu préféré ?
19: Bonne question. Et bah, c'est Crash Bash sur PS1, PlayStation 1. C'est le premier jeu que j'ai joué quand j'étais petit.
0: Moi, c'est Roblox.
7: Trio.
25: Mon jeu préféré, c'est Fortnite.
1: En ce moment, c'est Paraguay.
21: Moi, c'est Fortnite.
25: Moi, mon jeu préféré, jeu vidéo, c'est Fortnite aussi.
13: L'affect, je crois que je dirais Final Fantasy. Quand j'étais gamin, j'adorais les Final Fantasy. J'y joue encore aujourd'hui à fond. Ouais, je dirais Final Fantasy.
2: Et quel est votre jeu de société préféré ?
15: Nous, on joue à la belote.
22: Ou au tarot.
26: Le Monopoly.
25: Alors moi j'aime bien les jeux de société et en ce moment je joue beaucoup au Sky Joe, que tout le monde connaît. En jeu de société je pense que c'est le jeu de dames.
27: Et en jeu de société préféré je pense que c'est le Monopoly.
17: Mon jeu préféré pour l'instant, bah là de tout ce que j'ai vu, c'est Smash Bros.
2: C'est le foot où on fait ça là.
7: Ah, le baby foot.
2: Oui, le baby foot.
7: D'accord, merci.
13: De rien.

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8: 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Bonne écoute.
9: Bonjour, c'est Jeanne et Charlotte sur La Tribu et aujourd'hui on a fait un atelier où on devait écrire la suite ou pour Charlotte l'antre d'une histoire, donc d'un manga, d'un livre, d'une série, etc. Moi j'ai fait Le Voyage de Chihiro
10: et moi j'ai fait l'antre, le cycle 2 et le cycle 3 de La Guerre des Clans.
9: Bah voilà ce qui se passe après Le Voyage de Chihiro. Après avoir retrouvé ses parents, Chihiro se rend alors dans la ville où elle devait déménager, toute heureuse de cette aventure. Cependant, après quelques jours de déménagement, elle ressent comme un appel. Elle voit alors une statue représentant le dieu de la rivière, qu'elle avait sauvé précédemment. Mais une lueur se vit dans les yeux de cette simple statue. Chihiro ressent des frissons. Elle le sait, ni cette statue, ni cette nouvelle maison tourneront. Beaucoup de choses se passent et sont inexpliquées, comme des choses pas très graves, mais drôlement embêtantes. Les clés qui disparaissent, des objets changent de place, ou les réveils qui sonnent en pleine nuit, ou encore des choses plus graves, comme le four qui ne sonne pas, les aliments peuvent brûler, ou ça peut mettre feu à la maison. Le robinet qui se déclenche tout seul, ce qui a failli inonder la maison plus d'une fois. Mais bien sûr, ses parents sont peu futés. Ils accusent Chihiro. Ce n'est pas comme s'ils avaient sauvé de l'abattoir. Chihiro se demande si tout ça n'a pas un lien avec la fameuse statue. Elle décide de l'étudier de près. La suite au prochain épisode.
10: Merci Jeanne, et à moi de vous raconter l'antre du cycle 2 et 3 de La Guerre des Clans. Donc, je commence. Feuille de lune se trouve dans la tanière des anciens quand elle sent des douleurs au niveau du bas du ventre. Elle sort en tromble. Les anciens, surpris, sortent la tête de leur antre. Feuille de lune se retrouve entre une patrouille frontalière et de chasse devant la sortie. Griffe de ronce, qui dirige la patrouille frontalière, lui demande ce qu'elle fait. Elle répond qu'elle va chercher des remèdes près du territoire du clan du vent. Griffe de ronce regarde alors la patrouille d'en face et demande à Poil d'écureuil d'accompagner sa sœur. Arrivée à la frontière du clan du vent, la guerrière demande quelle plante il fallait. Feuille de lune la regarde et réplique qu'elle n'a besoin d'aucune plante. Poil d'écureuil la regarde en retour et voit que Feuille de lune s'affaisse au fur et à mesure. Puis elle déclare qu'elle attend des petits. Sa sœur la regarde surprise puis elle lui demande ce qu'il faut comme plante. Feuille de lune dit qu'il faut un bâton assez dur, c'est tout. Au bout d'un moment, Poil d'écureuil revient avec un petit bâton assez épais. Poil d'écureuil revient près d'elle et lui donne le bâton. Feuille de lune sent le premier petit arriver et mord le bâton très fort. Poil d'écureuil s'écrie que le petit arrive. La jeune mère le regarde et annonce que c'est un mâle. Le jeune mâle est roux, de la même couleur de pelage que Étoile de Feu, le chef et le père des deux sœurs. Le deuxième arrive, c'est une femelle noire couleur de jais, suivie du troisième qui a le même pelage que sa mère, Feuille de lune. Poil d'écureuil regarde la petite femelle. Sa sœur pense qu'elle a compris qui est le père. Poil d'écureuil déclare, à sa grande surprise, qu'elle aura de gros problèmes si le clan le découvre.

0: Merci Charlotte et merci d'avoir écouté. C'était la suite du voyage de Chihiro et l'antre de la guerre des clans par Charlotte. Merci d'avoir écouté, à bientôt dans la tribu.
1: À bientôt.
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1: Attention, cette émission est une rediffusion.
2: Bonjour, c'est Amy pour Thème. Du 6 au 19 octobre, c'est les semaines d'information sur la santé mentale qui a pour thème, cette année, réparons les liens sociaux.
3: Dans ce cadre, nous avons rencontré Laure et Émilie de l'association Vent Portant, une association soignant-soignée qui dépend de l'hôpital de Saint-Nazaire.
4: Bonjour.
5: Bonjour.
6: Bonjour.
4: Est-ce que vous pouvez vous présenter, s'il vous plaît ?
6: Alors moi, je m'appelle Émilie, je suis vice-présidente de l'association Vent Portant 44.
5: Donc moi, je suis Laure, je suis infirmière depuis de nombreuses années et donc je travaille en psychiatrie depuis plusieurs années également. Et donc, je fais partie de Vent Portant. Voilà, je suis adhérente et je fais partie du conseil d'administration de l'association Vent Portant.
4: Est-ce que vous pouvez nous dire qu'est-ce que c'est Vent Portant ?
6: Alors, Vent Portant est une association soignant-soignée et qui a pour but de faire de la prévention auprès de différents publics, que ce soit les jeunes, les moins jeunes, les seniors, toute personne dans le public, en fait, voilà.
5: Donc, effectivement, on fait de la prévention et puis on organise des sorties aussi. Donc, effectivement, dans l'association, il y a des personnes qui sont soit en contact avec la maladie mentale ou des familles qui ont un membre de leur famille qui souffre de pathologie mentale. Et donc, le but, c'est d'organiser des sorties, de retrouver un lien social.
6: Et d'éviter le repli sur soi-même.
3: Qu'est-ce que c'est pour vous, la santé mentale ?
6: La santé mentale, c'est être aligné avec ses valeurs malgré la maladie. C'est déstigmatiser les troubles des maladies mentales. C'est aussi qu'on peut avoir une vie à côté, que le trouble ou la maladie ne nous définit pas, car avant tout, nous sommes une personne, nous ne sommes pas qu'un patient.
5: Donc effectivement, être en bonne santé mentale, c'est ressentir un bien-être et donc être capable de pouvoir faire face des fois aux événements de la vie. Et donc effectivement, comme la vie n'est pas un long fleuve tranquille, il peut arriver des événements qui fragilisent et qui font qu'on se retrouve des fois confronté effectivement à une certaine souffrance et qu'on peut avoir besoin d'aide à un moment donné.
4: Est-ce que faire partie de l'association Vent Portant vous aide à avoir des liens sociaux ?
6: Ah oui, moi depuis que je suis à Vent Portant, je me sens bien. J'ai mon petit rituel du mercredi, ça coupe avec la semaine de mon travail. Et comme je suis une personne vivant seule, ça me fait voir du monde.
5: Alors moi, en tant que soignante, c'est vrai que c'est pas tout à fait pareil, mais du coup, je le vois quand on fait les permanences ou là, on organise des sorties. Effectivement, ça, des personnes qui ne sortiraient pas autrement, le fait d'avoir un planning où il peut y avoir des sorties au restaurant ou des sorties toutes simples comme le bowling ou une promenade, ça favorise le fait de sortir, d'être en groupe, de savoir aussi que c'est dans un groupe bienveillant. Ça aide aussi.
3: Donc pour vous, Émilie, par rapport à votre trouble, est-ce que vous avez eu du soutien de la part de vos proches ?
6: Au début, non, parce que je n'ai pas ma grand-mère et ma famille était éclatée. Mais ma cousine, tout de suite quand j'ai été hospitalisée, ça a été la première à être dans le lien avec moi, à me soutenir, à appeler le service du docteur Martineau, le service d'admission. Tout de suite, elle a été derrière et le week-end suivant, elle est montée du nord jusqu'ici.
3: Et ça vous a fait plaisir d'avoir ce soutien-là ?
6: Oui, parce que comme la famille était éclatée, on ne savait pas, on était tous chacun de notre côté. Et comme je dis, il a fallu ce drame pour voir réellement qui était présent dans la famille.
4: Du 6 au 19 octobre, c'est la semaine d'information sur la santé mentale. Est-ce que vous pouvez nous dire pourquoi c'est important pour vous d'avoir une semaine d'information sur la santé mentale ?
6: Moi déjà, je pense à vous les jeunes. Ce que j'ai vécu, je veux le transmettre aux jeunes et je veux dire que ça n'arrive pas à tout le monde. Comme là, j'ai vu des émissions de santé sur la santé mentale, brisons le tabou. Ou à mieux se sentir dans la tête, où il y a des artistes qui ont parlé de leur santé mentale. Je pense à Camille Lacour, je pense à Michel Bernier. Et il y a plein d'artistes qui se sont en parlé. Il y a Constance, l'humoriste, il y a Pomme, il y a aussi l'anxiété sociale. Et donc, on s'est dit, bah, si ça m'arrive à moi et ça arrive à eux, on se sent moins seul.
5: Alors, la question, c'était pourquoi c'est important, c'est ça ?
4: Oui.
5: Ouais. Alors, avant, c'était une semaine, effectivement, et maintenant, on est passé à 2 semaines. Et c'est important parce que c'est ouvert à tout public. Il y a des choses qui sont organisées, qui sont plutôt ludiques ou intéressantes. Et ça permet, du coup, de pouvoir aborder, justement, la santé mentale, qu'est-ce que c'est. Ça permet aussi à des personnes d'avoir des renseignements et donc de sensibiliser aussi, puis de déstigmatiser, parce que ça peut faire peur aussi. Effectivement, il y avait un peu l'image des fous et on peut se rendre compte aussi qu'on peut être tous amenés à souffrir et avoir besoin d'aide.
3: Justement, Émilie, vous parliez de tabou. Est-ce que vous avez eu des obstacles ou des craintes avant d'en parler de votre trouble ?
6: Bah, déjà, mon trouble, c'est à mon travail. Je n'osais pas en parler. C'était très difficile alors d'en parler. Mais comme j'ai été longtemps absente, j'ai dû expliquer, pas entrer dans les détails, mais j'ai expliqué à mon patron qu'est-ce que c'était la santé mentale et qu'est-ce que c'était mon trouble. Mais au début, j'ai eu beaucoup de mal parce que les entreprises et le monde en particulier, le monde public, n'est pas très informé sur les maladies psychosocial et tout. C'est à nous de les éduquer parce qu'ils ne savent pas des fois.
3: Mais du coup, vous aviez peur du regard des autres ou du jugement ?
6: Oui, du regard, du jugement, qu'est-ce qu'ils vont dire, tout ça. Mais j'essaie de faire un travail sur moi parce que comme je suis une personne qui n'a pas beaucoup confiance en moi, à travers une psychologue, je travaille sur moi et j'essaie de m'investir et d'être ancrée dans le monde de l'entreprise.
3: Y a-t-il des préjugés ou des idées reçues que vous aimeriez briser par rapport à la santé mentale ?
6: Oui, c'est pas parce qu'on y a eu. Ben, moi, j'ai eu une bouffée délirante, je voyais des hallucinations et tout ça et tout. Qu'on est forcément dangereux. On peut être dangereux aussi pour nous-mêmes. C'est nous les premières victimes.
5: Et puis effectivement, il y a différents types de pathologies. Ça peut aller effectivement d'une dépression suite à un événement de la vie, à une pathologie comme la schizophrénie. Et ce qui est important, c'est de se dire qu'il peut y avoir de l'aide, en tout cas que les gens ne se soient pas isolés et que c'est possible d'arriver à vivre en société en ayant une maladie ou une pathologie psychiatrique. Qu'il y a de l'aide en tout cas, il peut y avoir de l'aide.
3: Avez-vous des périodes d'isolement et comment cela a-t-il influencé votre état de santé ?
6: Oui, des fois, moi, je vis tout seul, j'ai plus de chien et tout. Pas plus tard qu'au dimanche, j'ai eu une crise d'angoisse. Alors, je voyais tout en noir, j'étais pas bien. Et il y a une association, justement, pour les gens isolés, ça s'appelle les SOS Amitiés. Vous les appelez et puis ils vous réconfortent, ils parlent avec vous, ils prennent de vos nouvelles et tout ça. Donc, des fois, j'appelle quand j'ai vraiment trop stressé ou une boule au ventre, le cœur qui palpite, des sueurs froides. Et si j'ai des pensées noires, j'appelle le 3114, le 3114 pour le suicide.
3: Et ça vous aide vraiment de pouvoir les appeler ?
6: Ah oui, ils sont très réactifs et puis ils minimisent pas les choses. Et on est pris en charge, il dit quand est-ce que vous allez au CMP, par exemple, et tout ça. Comme par exemple, dimanche, j'ai fait une crise, j'étais vraiment pas bien. La dame a dit, qu'est-ce que vous avez pour vous échapper? Faites du dessin, lisez un livre, tous des trucs comme ça, pour faire abstraction et ne pas rester toujours dans le ruminement, en fait.
5: Oui, le 3114, effectivement, c'est un numéro qu'il ne faut pas hésiter, enfin, que les personnes n'hésitent surtout pas à appeler s'il y a des fois des idées, enfin, voilà, des idées suicidaires ou des idées noires. Ça peut effectivement être un numéro qui, voilà, où il y a du monde derrière et, pour pouvoir parler et être aidé.
3: Quel conseil donneriez-vous à quelqu'un qui hésite de consulter ou de parler de son mal-être ?
6: Surtout, ne vous isolez pas, ne restez pas seul. Il y a des solutions qui existent. Par exemple, vous pouvez commencer par en parler à un ami très proche qui vous connaît bien, ou à la famille. Mais vous n'êtes pas obligé, si vous ne voulez pas inquiéter votre famille, parce que moi, il y a des gens qui disent « Oui, mais j'ai pas envie d'inquiéter ma famille. » Ben alors, c'est pas grave, il y a des professionnels au 80 avenue Charles de Gaulle, qui est la maison des jeunes, qui vous accueillera et qui répondra à toutes vos problématiques.
5: Bah oui, il ne faut pas s'isoler surtout et demander de l'aide. Alors après, ça peut être au médecin traitant. Il y a la maison des ados, effectivement, où il y a du monde qui peut vous recevoir, enfin qui peut recevoir les jeunes. Et puis bah, pour voilà, les plus anciens, il y a les centres médico-psychologiques qui peuvent recevoir... voilà, sans, et puis bah, il y a le secret médical, donc du coup, ce qui est dit reste voilà, dans les murs. Personne d'autre n'est au courant.
3: Du coup, Émilie, vous, est-ce que vous auriez aimé avoir autant de dispositifs au début de la découverte de votre trouble ?
6: Ben, moi, déjà, quand c'est arrivé, j'ai de la chance, je suis issue d'une famille de soignants. Donc, en plus, c'est arrivé en plein Covid. Et quand je faisais des visios, ma cousine, elle voyait que dans ce que je disais et mon visage, ça n'avait pas rapport. Alors elle s'est inquiétée, elle a appelé mon ancien compagnon. On a vu mon médecin traitant. Mon médecin traitant m'a dit, ça c'est pas la patiente que j'ai d'habitude. Allez hop, direction les urgences, et après j'ai resté en admission pendant un mois. Et maintenant ça va mieux, ils ont trouvé ce que j'avais, et après j'étais à l'hôpital de jour, j'ai fait quelques années là-bas, et maintenant je retravaille.
3: Et ça vous fait du bien de retravailler ?
6: Ah oui, c'est important parce que on se sent inclus dans la société, on dit j'ai ma place. Parce que quand on travaille pas, des fois, il y a des gens qui nous traitent de cassos, d'assistés, et on veut pas être une assistée ou un cassos, alors on veut travailler.
5: Alors par contre, effectivement, quand certaines personnes arrivent à reprendre un emploi, mais pour d'autres, c'est plus compliqué. Et donc, il y a toujours besoin de soins. Donc, c'est pour ça qu'il y a des services, des fois comme l'hôpital de jour, effectivement, qui permet de reprendre un rythme, de faire des activités, ou les CATTP, les centres d'accueil thérapeutique à temps partiel, où pareil, là, les patients viennent, ils font des activités à la demi-journée. Ça permet de ne pas être isolé, de reprendre un rythme, de faire des activités qui sont valorisantes. Parce qu'effectivement, c'est pas facile des fois d'arriver à retrouver le monde du travail. Ça peut mettre du temps.
3: Eh bien, merci beaucoup d'avoir répondu à nos questions.
5: Merci à vous.
6: Je vous en prie.
4: Merci.
6: Au revoir.
4: Merci beaucoup à Laure et à Émilie pour cette rencontre.
3: Nous vous rappelons que les semaines d'information sur la santé mentale, c'est du 6 au 19 octobre. À bientôt dans la tribu.
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4: Bonjour à tous. L'épisode de chaleur persiste. La vigilance jaune canicule concerne 18 départements de l'Ouest ainsi que la région parisienne. Les températures dépassent les 30 degrés quasiment partout. De nouveaux records ont été battus ces derniers jours. Près de 34 degrés à Bergerac en Dordogne, 31 à Charleville-Mézières dans les Ardennes et presque 30 degrés à Brest en plein mois de mai. Alors que les plages sont très fréquentées en raison de la chaleur, une alerte aux baïnes est en cours sur le littoral de Gironde, à Lacano et Lège. Cap Ferré, deux baigneurs sont décédés après avoir été emportés par le courant. La préfecture appelle les usagers à faire preuve de la plus grande prudence. Une enquête en cours à Rennes où un enfant de 12 ans est décédé. Son corps a été découvert dans un buisson sur les rives de la Vilaine. Une serviette de bain mouillée nouée très serrée autour de son cou. L'alerte a été donnée par un pêcheur qui a entendu les cris d'un enfant. Les raisons de ce drame ne sont pas encore connues. Un ancien prêtre mis en examen dans le Var pour viol et agression sexuelle sur une enfant. Les faits se seraient déroulés entre 2000 et 2003. L'homme conteste les faits qui lui sont reprochés. Cet ancien prêtre est sous contrôle judiciaire. Le parquet avait demandé son placement en détention provisoire. Y aura-t-il un accord entre les États-Unis et l'Iran? Le chef de la diplomatie américaine se montre plutôt optimiste, tandis que la diplomatie iranienne tempère et affirme que la signature d'un accord n'est pas imminente. Le ministère iranien des Affaires étrangères précise que la question du nucléaire sera discutée dans un second temps, dans un délai de 2 mois, si et seulement si un protocole d'accord est signé avec les États-Unis. Et puis Roland-Garros, ça continue aujourd'hui avec de belles affiches au programme, notamment l'entrée en lice de Gaël Monfils pour son dernier tournoi parisien. Il affronte au premier tour son compatriote Hugo Gaston. Autre choc, le numéro 1 mondial et grand favori du tournoi, Yannick Sinner, défie le Français Clément Tabur. Hier, pour la première journée du tableau principal, il n'y a eu que 2 victoires tricolores décrochées par Quentin Alice et Valentin Royer. Très bonne journée à tous.
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7: Le Festival Bouge revient pour une 16e édition à Saint-Nazaire. Le 13 juin prochain se retrouveront des milliers de festivaliers, une centaine de bénévoles et au programme de très beaux artistes, du sport et de l'art. Nous avons rencontré Emeline, Siri et Nicolas qui sont tous les trois des éléments importants au bon fonctionnement de ce festival en interview avec Noaman Simlali.
8: Privilégier sûrement les artistes locaux.
9: Alors sur la petite scène, oui.
8: Sur la petite scène, oui.
9: La petite scène, oui. La grande scène, mais la petite scène, oui. C'est la petite scène sauvage, oui. C'est les artistes.
8: Est-ce que c'est plutôt vous qui allez les démarcher ou c'est plutôt eux de eux-mêmes qui viennent vous proposer de passer justement dans ce festival?
10: Pour la petite scène, depuis l'année dernière, on est sur un fonctionnement par tremplin. On organise un tremplin musical où justement on va mettre en place un formulaire où les artistes vont pouvoir s'inscrire dessus et ensuite on va nous en sélectionner 5 qui vont pouvoir se produire au bar Le Kiosque. Cette année c'était le 12 mars et donc à l'issue de cette performance, le public va voter pour ses 2 artistes préférés et les 2 artistes vont être programmés au Festival Bouge sur la PO.
8: On le sait, un festival marche aussi énormément grâce à la communication. J'ai envie de dire que c'est un défi d'attirer autant les jeunes que les personnes un peu moins concernées par ce genre d'événement.
10: Je dirais que c'est d'avoir la visibilité, mais de réussir à toucher en fait le public qu'on souhaite dans la zone géographique qu'on souhaite. Puisque maintenant il y a beaucoup de choses qui passent par les réseaux sociaux, mais en même temps, si beaucoup de choses passent par les réseaux sociaux, il y a aussi un maximum d'informations dessus. Donc il faut réussir à un peu sortir de la masse et être original.
9: C'est important et familial, c'est important aussi d'arriver à cibler les familles et les personnes qui habitent sur le territoire de Méhen-Parouette et d'Herbin, et de Saint-Nazaire, hein, parce que c'est pas non plus que pour le quartier, mais pour que tout le monde soit concerné par la communication. Tout le monde n'a pas les réseaux sociaux, donc c'est vrai qu'on travaille encore avec des affiches, avec des flyers, etc.
7: J'imagine qu'il y a beaucoup de candidatures pour peu d'élus. On voit beaucoup plus de femmes représentées cette année. Est-ce qu'il y a une raison à cela?
10: Et cette année, on a plutôt une programmation qui est féminine, puisqu'on a programmé sur la grande scène uniquement des femmes. Parce qu'on s'est rendu compte qu'en 2025, il y a une étude qui est sortie et seulement un quart de femmes sont représentées dans les festivals de musique. Donc on a décidé de les mettre plutôt à l'honneur cette année.
9: Puis c'est un choix aussi du comité de pilotage, parce que le festival est organisé avec un comité de pilotage qui est constitué de jeunes et d'habitants du quartier, du territoire.
10: Cette année, on est sur un festival qui va se tenir en trois temps. On a déjà parlé du tremplin qui s'est tenu le 12 mars, mais on a aussi un événement au skatepark le 3 juin. Donc ça va être autour plutôt de challenge en skate et trottinette, animé par Mathias Villers, qui fait lui de la trottinette, si je dis pas de bêtises. Et donc tout ça, ça va être au skatepark de Saint-Nazaire. Et après ce petit événement, il va y avoir un DJ set.
7: Pour rappel, le Festival Bouge se déroulera le samedi 13 juin de 15h30 à 1h au hall de Penouette.

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2: Trois candidats dans un mouchoir de poche, mais on se régale. C'est du beau jeu, ça. J'ai hâte.
3: Soprano, Paul, Mirabel, Squeezie, McFly et Carlito.
2: Pardon ? Quelle est votre réponse ?
3: Marlène Schiappa, Lady Gaga, Omar Sy, Clara Luciani, Nicki Minaj, Florence Foresti, Taylor Swift, Mbappé, Emmanuel Macron, Donald Trump, Damso, Marion Cotillard, Katy Perry, Charles Leclerc, Léon Marchand, Angèle, Lenny Kravitz, Greta Thunberg, François Hollande, Philippe Etchebest, Billy Eilish, Wendy Renard, Nikos Aliagas, Barack Obama, Cyril Lignac, Teddy Riner, Julien Doré, Loan, Thomas Pesquet, Harry Potter, Yann Barthès, Inox, Tag, Lena, Situation, Adeline Champ, Brad Pitt.
2: Attention. En 1912, quelle émission animalière voit ses principaux dirigeants massacrés par un animateur dont le véritable prénom est Ronan. Bien joué, 3 points.
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6: Attention, attention, ce sont de fausses interviews.
7: Bonjour, quel métier faites-vous ?
8: Je suis exploratrice, j'ai 20 ans.
7: Je suis astronaute, j'ai 46 ans.
8: J'ai découvert dans ma ville où j'habite des os de dinosaures. Qui a des millions d'années. Et j'essaye de trouver une espèce de dinosaure qu'on n'a encore jamais retrouvé.
7: Je reviens de mon premier voyage dans l'espace. J'ai été sur Mars pour faire des recherches scientifiques sur certaines pierres et matériaux qu'on pouvait y trouver.
8: Racontez-moi votre voyage, qu'est-ce que vous avez fait ?
7: On a trouvé que Mars, il y a très longtemps, était un peu comme la Terre.
8: J'ai trouvé, ça avait bipé sur mon détecteur de métaux. J'ai creusé. Et là, je crois qu'on a déterré deux ou trois os.
7: Et qu'une forme de vie était... existait avant.
8: J'ai trouvé un bout jaune blanc que je touche et c'était pas un truc en métal que je essayais de creuser plus et j'ai trouvé que c'était un bout d'os.
7: Est-ce que vous aimez votre métier ?
8: Oui, j'aime beaucoup mon métier parce que je découpe plein de choses et j'apprends toujours des choses chaque jour. Est-ce que dans quelques années on pourra y vivre ? Ou pas.
7: Maintenant, non. Ça dépend de comment notre technologie avance. Alors, faudrait faire pousser des plantes, avoir de l'eau, ce qui est déjà pas gagné. Mais de toute façon, la technologie évoluera et je pense que plus tard, on pourra vivre sur Mars. Ça vous a fait quoi quand vous avez trouvé les os ? Qu'est-ce que vous avez ressenti ?
8: C'était un exploit parce que c'était ma première fois que je déterrais un os de dinosaure en fait, c'était pour ça. Et j'étais contente de moi, c'est le jour où je voulais déterrer un os et j'étais contente. Est-ce que l'atmosphère est respirable ou pas ?
7: Non, on ne peut pas respirer sur Mars.
8: Est-ce que si on y va sur Mars, si on peut y vivre ? Même si l'air n'est pas respirable, avec des combinaisons d'astronautes, des robots ou des navettes, je sais pas, des choses comme ça.
7: On creuse pas sur Mars parce que on pourrait détruire la planète et on essaye de pas détruire la biodiversité de cette Terre.
8: D'accord. Merci pour vos explications et au revoir.

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1: Bonjour, je suis Louise de la radio de la tribu et je suis avec Solane, Garance, Maya dans le cadre du plan FIMAT et de la labellisation égalité filles garçons du collège Anita Conti. Nous allons interviewer une ingénieure de l'entreprise Atlas Copco Group à Saint-Herblain avec l'association Elle Bouge.
2: Est-ce que vous pouvez vous présenter s'il vous plaît ?
3: Bonjour, je m'appelle Jeanne, je suis ingénieure dans le développement logiciel.
2: En quoi consiste votre métier ?
3: Alors mon métier de tous les jours, ça consiste à travailler sur des logiciels, les développer. Mais les logiciels sur lesquels je travaille sont des logiciels pour des contrôleurs de vissage industriels. C'est quelque chose qui n'est pas très connu, pas très visible, mais qui nous permet par exemple de rouler tous les jours en voiture.
2: Quel est votre parcours ?
3: Alors j'ai un parcours hors du commun parce que j'ai d'abord voulu être vétérinaire. J'ai donc commencé les études pour être vétérinaire. J'ai échoué deux fois au concours. Du coup, là, j'ai voulu faire ingénieur biomédical. Parcours très intéressant. J'ai eu mon diplôme d'ingénieur biomédical. Très peu de boulot à la fin. Donc je suis rabattue sur cette entreprise pour monter en expérience. Mais j'ai tellement aimé le domaine industriel et le travail que je fais ici que je suis restée.
4: Combien d'années d'études avez-vous fait ?
3: Alors, j'ai fait un cycle d'ingénieur classique au total. Donc, j'ai fait 2 années de prépa suivies de 3 ans de cycle d'ingénieur.
4: Pourquoi avoir voulu faire ce métier ?
3: Alors, comme je disais, je voulais être vétérinaire pour ne pas rester assise à un bureau toute la journée. Au final, j'ai quand même fait ce métier. Et honnêtement, j'ai juste suivi ce que j'aimais faire. Donc aujourd'hui, pourquoi je reste dans ce métier-là ? C'est parce que c'est un tout, c'est un environnement que j'adore, mais c'est surtout un environnement plein de challenges. Il y a des challenges auxquels on ne s'attend pas en domaine industriel. Il y a des contraintes auxquelles on ne s'imagine pas. Et ça, c'est vraiment quelque chose d'assez sympa, je trouve.
4: Dans votre entreprise, est-ce que les femmes et les hommes sont égaux en droit, en salaire, etc. ?
3: Oui, ils sont plutôt égaux. Bien sûr, ça dépend beaucoup des entreprises, mais bien, par exemple, notre entreprise se bat beaucoup pour les égalités hommes-femmes. Donc, on ne s'inquiète pas trop de l'inégalité parce qu'on est plutôt justement bien situé et l'entreprise est beaucoup en faveur de l'égalité hommes-femmes.
2: Pensez-vous qu'il y a des discriminations dans votre entreprise ?
3: Je ne pense pas qu'il y ait beaucoup de discriminations, mais même s'il y en avait, en fait, on a beaucoup de recours possibles pour justement les dénoncer et faire en sorte qu'il y ait des remèdes par rapport à ces situations-là.
2: Est-ce que vous vous êtes déjà sentie discriminée en tant que femme dans votre domaine ?
3: Alors, dans mon domaine, je dirais la plus grande discrimination, c'est quand je me suis sentie seule parmi tout un tas d'élèves masculins pendant mes cours. En dehors de ça, pas vraiment, parce que c'est vraiment un domaine dans lequel on sent que c'est ouvert, on est souvent... parfois entouré de beaucoup d'hommes, mais au final, on est habitué. Ça dépend bien sûr des entreprises, mais dans mon secteur, en tout cas, moi, j'ai pas eu de problème.
2: Comment fait-on pour avoir plus de femmes dans ce domaine ?
3: Alors déjà, il faut connaître les métiers, ce qui n'est pas évident. Et ensuite, il faut oser, il faut regarder, il faut tester et convaincre. C'est pour ça que je suis là aujourd'hui, pour expliquer mon parcours et essayer de convaincre plus de femmes à faire ces parcours-là.
1: Merci d'avoir répondu à nos questions. C'était Louise, Maya, Solane et Garance avec le collège Anita Conti sur la radio La Tribu.

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3: Maëlie, Faustine, Violette et Jordan sont tous les quatre collégiens à Albert Vincent et ils vont tenter de découvrir la définition du mot barguigner. Maëlie.
4: Bah déjà il y a le mot bar dedans, donc c'est soit c'est la barre, le poisson et c'est un plat de poisson, soit bar, bah c'est un bar où on boit quoi, enfin je sais pas.
3: Donc soit c'est un plat avec du poisson, en l'occurrence du bar, ou soit c'est un bar, mais alors pourquoi on utiliserait barguigner ou bar?
4: Parce que ils font des spécialités, des spécialités, je sais pas quoi comme spécialité, mais ils font des spécialités.
3: Genre ils ont des cocktails.
4: Oui.
3: C'est un exemple. D'autres idées, Jordan?
5: Comme elle a dit, c'est un bar et bah ils font des cocktails de bière.
3: Des cocktails de bière, d'accord. Donc c'est un bar à cocktails de bière. Ok, très bien, un bar guigné. Est-ce qu'il y a d'autres idées un peu différentes pour bar guigné? Violette.
6: C'est peut-être le serveur des bars. Enfin,
3: ah, ce serait un serveur spécifique, autant il y a un serveur dans un restaurant, mais dans un bar, ce serait un barguigner. Ce serait donc un métier. Mais moi, ça me plaît bien, hein, cette idée du barguigner qui vient te servir ce que tu as commandé. Je trouve ça plutôt chouette. Faustine, est-ce que tu as une idée?
7: Non.
3: Je te laisse réfléchir. Est-ce qu'il y a d'autres idées pour barguigner? Jordan.
5: Bah, c'est peut-être un monsieur qui pêche des bars.
3: Ah, alors on reste sur le côté métier, mais alors après, le serveur du bar, ce serait le pêcheur du poisson, le bar, c'est ça?
5: Oui.
3: Très bien, donc on est dans une catégorie métier. Faustine?
7: Ou alors celui qui lave le bar.
3: Celui qui lave le bar. Alors là, on parle du poisson ou on parle
7: non,
3: du lieu?
7: Celui qui lave le... Enfin, peut-être les deux. Le bar là où tu bois et le bar là où on mange. Le bar qu'on mange, quoi.
3: Voilà. Soit celui qui lave le poisson après qu'il ait été pêché, soit celui qui lave le bar le soir quand tout le monde est parti.
7: Oui.
3: Très bien. Donc, on reste très dans le bar à boire ou dans le bar poisson. Est-ce qu'il y a d'autres idées qui s'éloignent un peu de ces deux domaines ou pas du tout? Jordan?
5: C'est peut-être un insecte.
3: Ah, tu penses que ça pourrait être un insecte? Un petit, un gros?
5: Un gros.
3: Ah, j'aime pas les insectes, alors en plus les gros. D'accord. Et il y en a par chez nous, des barguignés?
5: Non.
3: Non, d'accord. Très bien. D'autres idées pour barguigner? Maëlie.
4: C'est comme au niveau de la muscu, enfin ceux qui ont des bars. C'est peut-être une personne justement qui installe les bars, qui fait les bars, enfin voilà.
3: D'accord, donc en muscu ou en gymnastique, celui qui mettrait, qui installerait le matériel?
4: Oui, voilà, c'est ça.
3: D'accord, donc on reste encore dans des métiers. Décidément, beaucoup de métiers de barguigner, hein, très divers. D'autres idées?
4: Non.
3: Ok, alors j'ai le plaisir de vous annoncer que vous êtes totalement...
7: À côté de la plaque.
3: C'est ça, à côté de la plaque. Alors barguigner en même temps, hein, pour vous rassurer, c'est un mot qui est un peu vieilli, on l'utilise moins. Et en fait, ça veut dire hésiter.
7: Ouais.
3: Par exemple, si vous aviez lu le dictionnaire, vous auriez pu répondre à cette question, qu'est-ce que veut dire barguigner, sans barguigner.
4: Ouais, mais on s'amuse pas à lire d'une le dictionnaire, et puis... Enfin non, je pense pas.
3: Je vois pas pourquoi, le soir, avant de t'endormir, hop là, 3 pages de dictionnaire.
4: Ça sert à rien.
3: Ça sert à ne pas barguigner, dans les mots du dico.
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9: Salut, moi c'est Adela. J'ai 13 ans et je suis en 4e au collège Anita Conti à Saint-Nazaire. 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
3: Bonjour à tous. Un adolescent de 16 ans interpellé ce matin à Rennes après la mort d'un enfant de 12 ans. Son corps a été découvert dans un buisson sur les rives de la Vilaine. Une serviette de bain mouillée nouée très serrée autour de son cou. Les raisons de ce drame ne sont pas encore connues. Sophie Binet annonce sa mise en examen pour diffamation. Sur France 2, elle avait dénoncé la répression syndicale à Tefal, affirmant que la CGT alerte depuis des mois sur la dangerosité des PFAS. Selon le syndicat, une déléguée CGT de Tefal a été sanctionnée en interne par le groupe pour avoir demandé des précisions sur ces PFAS et leur impact sur les salariés. Le décès de la députée Horizon de Vendée, Béatrice Bellamy. Elle a été emportée par un cancer à l'âge de 59 ans. Elle laisse le souvenir d'une femme de conviction et d'humanité, déclare la présidente de l'Assemblée nationale, qui annonce qu'un hommage lui sera rendu dans l'hémicycle. L'Iran et les États-Unis, toujours à la recherche d'un accord. Parmi les points sensibles, le détroit d'Ormuz. L'Iran affirme qu'il peut rouvrir cet axe stratégique à condition que les navires s'acquittent de frais pour les services de navigation. En Israël, le ministre de la Sécurité nationale appelle à reprendre une guerre intense au Liban, notamment en coupant l'électricité. Itamar Ben-Gvir a publié il y a quelques jours une vidéo qui a provoqué un tollé international. Elle montrait le traitement brutal infligé à des militants de la flottille pour Gaza. Le message pacifiste du pape Léon XIV, il appelle dans son premier texte majeur à dépasser le concept de guerre juste défendu par l'administration américaine. Le souverain pontife regrette que l'humanité soit en train de glisser vers une culture violente de la puissance. Dans ce texte, Léon XIV appelle aussi à protéger la dignité humaine face à l'essor fulgurant de l'intelligence artificielle. Et puis les joueurs du PSG ne défileront pas sur les Champs-Élysées en cas de victoire en Ligue des Champions. La préfecture veut éviter tout débordement. Un dispositif de sécurité renforcé sera mis en place pour encadrer les éventuels rassemblements de supporters. PSG-Arsenal, ce sera à suivre samedi prochain. Très bonne journée à tous.
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5: Le Festival Bouge revient pour une 16e édition à Saint-Nazaire. Le 13 juin prochain se retrouveront des milliers de festivaliers, une centaine de bénévoles et au programme de très beaux artistes, du sport et de l'art. Nous avons rencontré Emeline, Siri et Nicolas qui sont tous les trois des éléments importants au bon fonctionnement de ce festival en interview avec Noaman Simlali.
6: Privilégiez sûrement les artistes locaux.
7: Alors sur la petite scène, oui.
6: Sur la petite scène, oui.
7: La petite scène, oui. La grande scène, mais la petite scène, oui. C'est la petite scène sauvage, oui. C'est les artistes.
6: Est-ce que c'est plutôt vous qui allez les démarcher ou c'est plutôt eux de eux-mêmes qui viennent vous proposer de passer justement dans ce festival?
8: Pour la petite scène, depuis l'année dernière, on est sur un fonctionnement par tremplin. On organise un tremplin musical où justement on va mettre en place un formulaire où les artistes vont pouvoir s'inscrire dessus et ensuite on va nous en sélectionner 5 qui vont pouvoir se produire au bar Le Kiosque. Cette année c'était le 12 mars et donc à l'issue de cette performance, le public va voter pour ses deux artistes préférés et les deux artistes vont être programmés au Festival Bouge sur la BO.
6: On le sait, un festival marche aussi énormément grâce à la communication. J'ai envie de dire que c'est un défi d'attirer autant les jeunes que les personnes un peu moins concernées par ce genre d'événement.
8: Je dirais que c'est d'avoir la visibilité, mais de réussir à toucher en fait le public qu'on souhaite dans la zone géographique qu'on souhaite. Puisque maintenant il y a beaucoup de choses qui passent par les réseaux sociaux, mais en même temps, si beaucoup de choses passent par les réseaux sociaux, il y a aussi un maximum d'informations dessus. Donc il faut réussir à un peu sortir de la masse et être original.
7: C'est important et familial, c'est important aussi d'arriver à cibler les familles et les personnes qui habitent sur le territoire de Méhaim-Parouët et d'Herbin, et de Saint-Nazaire, hein, parce que c'est pas non plus que pour le quartier, mais pour que tout le monde soit concerné par la communication. Tout le monde n'a pas les réseaux sociaux, donc c'est vrai qu'on travaille encore avec des affiches, avec des flyers, etc.
6: J'imagine qu'il y a beaucoup de candidatures pour peu d'élus. On voit beaucoup plus de femmes représentées cette année. Est-ce qu'il y a une raison à cela ?
8: Et cette année, on a plutôt une programmation qui est féminine, puisqu'on a programmé sur la grande scène uniquement des femmes. Parce qu'on s'est rendu compte qu'en 2025, il y a une étude qui est sortie et seulement un quart de femmes sont représentées dans les festivals de musique. Donc on a décidé de les mettre plutôt à l'honneur cette année.
7: Puis c'est un choix aussi du comité de pilotage, parce que le festival est organisé avec un comité de pilotage qui est constitué de jeunes et d'habitants du quartier, du territoire.
8: Cette année, on est sur un festival qui va se tenir en trois temps. On a déjà parlé du tremplin qui s'est tenu le 12 mars, mais on a aussi un événement au skatepark le 3 juin. Donc ça va être autour plutôt de challenge en skate et trottinette, animé par Mathias Villers, qui fait lui de la trottinette, si je dis pas de bêtises. Et donc ça va être au skatepark de Saint-Nazaire. Et après ce petit événement, il va y avoir un DJ set.
6: Pour rappel, le Festival Bouge se déroulera le samedi 13 juin de 15h30 à 1h au hall de Penouette.

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2: Trois candidats dans un mouchoir de poche, mais on se régale. C'est du beau jeu, ça. Vérane.
3: Soprano Paul, Mirabel, Squeezie, McFly et Carlito.
2: Pardon ? Quelle est votre réponse ?
3: Marlène Schiappa. Lady Gaga. Omar Sy, Clara Luciani, Nicki Minaj, Florence Foresti, Taylor Swift, Mbappé, Emmanuel Macron, Donald Trump, Damso, Marion Cotillard, Katy Perry, Charles Leclerc, Léon Marchand, Angèle, Lenny Kravitz, Greta Thunberg, François Hollande, Philippe Etchebest, Billy Eilish, Wendy Renard, Nikos Aliagas, Barack Obama, Cyril Lignac, Teddy Riner, Julien Doré, Loane, Thomas Pesquet, Harry Potter, Yann Barthès, Inox, Tag, Lena, Situation, Adeline Champ, Brad Pitt.
2: Attention. Top 1912, quelle émission animalière voit ses principaux dirigeants massacrés par un animateur dont le véritable prénom est Ronan. Bien joué, 3 points.
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6: Attention, attention, ce sont de fausses interviews.
7: Quel est votre prénom ?
8: Je m'appelle Com.
7: Sinon, vous faites quoi dans la vie ?
8: Je suis game designer. J'habite au Japon, à Tokyo, au 19e, à Toronto.
7: Je ne savais pas demander autant d'informations, mais pas grave. Vous gagnez beaucoup avec votre métier ?
8: Oh, je n'ai pas le time, il faut que je gagne le SMIC.
7: Et à part ça, quelle est votre passion ?
8: Le Japon, je lis du japonais, je fais du japonais, je sais parler japonais.
7: Vous aimez les mangas, j'ai l'impression.
8: En effet, j'aime les mangas, j'aime Chainsaw Man, Blue Log, Jujutsu Kaisen, Squid Game.
9: Ocha, Gohan, Mizu, to Sushi, Des, Kudasai, O Ben, Goshi, Otra, Liner, Toha, Isha, Kohan.
7: Ça veut dire quoi ?
6: T'es beau.
8: Merci.
6: Je peux te draguer.
8: Non.
7: Tu veux même pas aller dans mon lit ?
9: J'aime le riz, le thé, l'eau, les sushis. J'en veux, s'il vous plaît. Je suis avocat. J'ai également fait professeur et docteur.
7: Moi aussi, je sais parler japonais.
8: Je suis sans voix.

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2: C'était un vendredi 13, un soir de pluie, il était environ 23h50. Inès était sur son canapé regardant la télévision. Chez elle, son chat Mélodie sur ses genoux. Tout en la caressant, elle commença à somnoler quand soudainement son téléphone se mit à sonner.
3: Coucou, comment tu vas, Clara ?
1: Moi, je vais bien, et toi ? Et regarde, je voulais te montrer mon nouvel appartement.
3: Oh, super !
1: Attends, je laisse mon ordi bug.
3: Minuit ? Mais c'est pas un peu tard, non ?
2: Inès regarda alors des deux côtés. Elle crut apercevoir une ombre. Cela la fit légèrement frissonner. Quand tout d'un coup, elle baissa les yeux et vit une boîte en bois, la prit et referma vite la porte. Inès ouvra la boîte avec précaution.
3: Un Polaroid ? Mais qu'est-ce que ça fait là ? Qui aurait pu me le déposer à ma porte à cette heure-ci ?
2: Inès décida alors d'aller se coucher pour éclaircir le mystère demain. Le lendemain, à son habitude, elle prit son petit déjeuner et décida juste après d'appeler ses amis et de leur demander de venir chez elle. Quelques minutes plus tard, ses copines arrivent.
3: Coucou les filles, vous allez bien ?
4: Oui, et toi ?
3: Moi ça va pas. Hier, j'ai eu de ces frayeurs.
2: Inès raconta alors à ses copines ce qu'il s'était passé la veille.
1: Tu veux bien nous montrer le Polaroid, s'il te plaît ?
3: Oui, bien sûr, j'arrive, ne bougez pas.
2: Elle leur apporta alors l'appareil. Camille le prit dans ses mains.
5: Mais n'insistez pas, il n'a rien de bizarre cet appareil photo.
1: Mais c'est justement ça qui le rend plus intriguant. On n'a qu'à enquêter sur tes voisins.
2: Les filles décidèrent de faire un tour du voisinage. Elles allèrent toquer à la maison des Ducarré. C'est alors que Georges Ducarré leur ouvrit la porte.
6: Mais qu'est-ce que vous voulez, vous ?
3: Nous voulons juste vous poser quelques questions.
2: C'est alors que Claire Ducarré apparut derrière son mari.
7: Mais qui sont-elles ?
6: Elles veulent me poser des questions.
3: Oui. Où étiez-vous hier soir à minuit ?
6: J'étais chez moi, et je dormais.
7: Mais arrête de paniquer, tu regardais ton match de pétanque de toute façon.
3: Et vous, Claire, où étiez-vous ?
7: Moi ? Bah, je regardais le match avec lui. Qu'est-ce que vous pensez ?
1: Non, c'est bon, ils n'ont rien à voir là-dedans. Allons voir ton autre voisin.
2: Alors, elles partirent de chez les Ducarré et décidèrent d'aller voir Ginette de la Pointe. Arrivées devant la porte, elles toquèrent. Une dame très chic leur ouvrit.
8: Que me voulez-vous ?
5: Nous voulons vous poser des questions.
8: Oui, bien sûr. Entrez boire un thé.
2: Les filles posèrent leurs questions et après un bon thé, décidèrent de rentrer chez elles pour s'interroger sur les différentes réponses.
5: On peut éliminer les voisins comme suspects.
2: Clara reçut un message.
1: Désolée les filles, je dois vous quitter. À la prochaine.
5: J'ai reçu un appel de ma mère pour garder mon petit frère. Je dois y aller.
2: Le reste de la journée passe. Inès décide de se remettre à sa série. Mais une idée germa.
3: Mais si c'était Clara la coupable ? Après tout, on s'est disputé il y a pas très longtemps. Et elle est très rancunière. Mais pourquoi m'avoir offert un Polaroid ?
2: Inès décida d'aller se coucher, mais n'arriva pas à dormir. Inès se releva pour aller marcher. Elle croisa alors Ginette, qui revena sur l'histoire du Polaroid et commença à poser plein de questions. Fatiguée, Inès ne répondit pas trop à sa voisine, quand une question attira quand même son attention.
8: As-tu déjà essayé de te prendre en photo ?
3: Non, je n'ai pas encore utilisé l'appareil.
2: Elle termina alors sa petite promenade et rentra chez elle.
3: Après tout, pourquoi pas essayer de prendre une photo ? Je ne risque rien.
2: Alertée par le cri, Ginette décida d'aller voir. Elle vit l'appareil par terre, puis aucune trace d'Inès, et se mit à rire.
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3: Direction le collège Albert Vinçon en compagnie de Ethan, Malo, Pierre et Warren. Et tous les quatre vont tenter de me donner la définition du mot turbide. Alors, est-ce qu'il y a des idées pour turbide, messieurs? Oui, Ethan.
4: La turbine du bidon.
3: Nous avons une idée pour Malo également.
5: Une turbine, je crois que c'est comme une carabine ou un truc comme ça, les trucs qui tirent, comme les pistolets.
3: Et ce serait une sorte de pistolet. Alors je rappelle que c'est pas turbine, hein, mais c'est bien turbide le mot.
5: Non.
3: Ah donc non, c'est plus un pistolet.
5: Oui.
3: D'accord. Bon, très bien. On était parti du côté des armes. C'était rare. C'est pas souvent qu'on me parle d'armes. Une autre idée pour Pierre.
6: Un peu comme une spirale. Je pense que turbine, ça peut-être aller là-dessus.
3: D'accord, donc ce serait une forme qui pourrait ressembler un peu à une spirale.
6: Oui.
3: D'accord, ou alors ça pourrait être peut-être que spirale, c'est quand ça tourne vers la droite, et turbide, c'est quand ça tourne vers la gauche, ça peut être ça.
6: Ça peut aussi être ça, mais j'avais plus en tête une sorte de spirale infernale, un peu comme ce qu'il y a sur les coquilles des escargots, à la fin, il n'y a plus qu'un point.
3: D'accord, ok, je vois le genre. Alors j'espère que les escargots n'ont pas sur eux des spirales infernales.
6: Oui.
3: C'est pour eux, hein, je m'inquiète. Est-ce que tu as une idée, Warren?
5: J'ai pas d'idée.
3: Pas d'idée. Je reviens, je te laisse réfléchir. Est-ce qu'il y a d'autres idées pour turbide? Pierre, très inspiré.
6: C'est quand quelqu'un te tire le bide.
3: Ah d'accord, ce serait le fait de tirer sur quelqu'un, mais dans le ventre.
6: Oui, voilà.
3: Qu'importe l'arme, ça peut être avec un arc, avec un pistolet, un fusil.
6: Ouais.
3: Qu'importe l'arme. Ok, des idées sont arrivées. Ethan?
4: C'est le moteur du ventre.
3: C'est le moteur du ventre, d'accord. Ton ventre aurait un moteur et ce serait le turbide.
4: C'est comme un cerveau qui fait fonctionner le ventre.
3: D'accord, ce serait un cerveau du ventre qui s'appellerait la turbide ou le turbide.
4: Oui.
3: J'aime beaucoup cette idée. Je ne sais pas si c'est la bonne, mais elle me plaît bien, cette idée de moteur dans le ventre. Je sais pas, je trouve ça rigolo. Malo?
5: C'est le plus gros ventre de Turquie jamais enregistré.
3: Ah d'accord, turbide, en fait, ce serait un record, hein, le plus gros ventre en Turquie. Ok, c'est très précis, hein, il faut le dire comme définition.
5: Oui.
3: Du coup, c'est pas un mot qu'on doit utiliser très souvent, à moins qu'il y ait un concours annuel, on ne sait pas.
5: Ah ouais.
3: On va se renseigner. Pierre, une autre idée?
6: Peut-être que c'est le nom d'une exoplanète qui pourrait peut-être abriter un trou noir pas très proche, enfin un peu proche, je veux dire.
3: D'accord, alors là, c'est aussi très précis. Nous avons également une idée pour Warren.
5: Ce serait une turbine qui est dans l'estomac et qui réduit tous les aliments en bouillie.
3: D'accord, donc on aurait une turbine dans l'estomac et voilà, tout deviendrait de la bouillie. Donc on a quand même un moteur et une turbine dans nos... Ce serait chez l'homme tout ça ou ce serait ailleurs?
5: Chez un robot.
3: Ah, chez un robot, d'accord. Et toi, ce serait?
4: Les deux.
3: Les deux, ok. Non,
4: les animaux, les femmes, les humains et même les extraterrestres.
3: D'accord, parce que les femmes ne sont pas des humains?
4: Si.
3: Ouais, parce que tu vois, tu as dit les femmes, les humains, donc c'était pour savoir en fait.
4: Oui.
3: D'accord, ok. Bon, alors mesdames, je ne sais pas comment il faut qu'on prenne ça de la part de Ethan. On va essayer de bien le prendre.
4: Les femmes, les hommes, les animaux et les extraterrestres.
3: D'accord, ok. Bon, eh bien écoutez, en tout cas messieurs, je suis désolée de vous annoncer que vous êtes, mais alors complètement à côté de la plaque, puisque turbide, ça veut dire qui n'est pas limpide, qui est trouble. Par exemple, l'eau d'un étang peut être turbide.
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8: Bien le bonjour, je suis Bilal Gabsi. Aujourd'hui, je vais interviewer
9: Jason.
8: Eh bien, Jason, es-tu plutôt film ou série?
9: Plutôt film.
8: Qu'est-ce que tu regardes comme série en ce moment même?
9: En ce moment, je regarde Ici tout commence.
10: Et je crois que tout va bien jusqu'ici.
9: Ça parle d'une école de cuisine avec plein d'élèves dans un institut. Et voilà. Bah, j'en pense que c'est bien.
8: En combien de saisons?
9: Il n'y a pas spécialement de saisons, c'est plus des épisodes par jour.
8: Regardes-tu les séries en version française ou en version originale?
9: Version française, parce que j'aime pas lire les sous-titres en dessous de la vidéo.
8: Quand tu regardes une série, c'est tout d'un coup ou alors tu prends le temps?
9: Je prends le temps, parce que j'aime pas tout regarder d'un coup et j'aime mieux... regarder les épisodes par épisode.
8: Quelle est ta série préférée?
9: J'ai pas forcément beaucoup de séries préférées, mais j'aime bien Casa de Papel.

0: Et ça parle de quoi?
1: Bah, c'est des gars qui sont retrouvés dans une banque déguisée. C'est le début de l'histoire. Bah, il y a un peu de suspense et de la comédie aussi.
0: Est-ce que tu es du genre à éviter les spoilers ou alors tu les acceptes?
1: J'évite les spoilers car quand tu regardes des épisodes par épisode, bah, t'as pas envie de savoir directement tout ce qui se passe alors que t'as envie de tout découvrir par toi-même.
0: Et si tu étais un personnage dans une série ou film, qui serais-tu et pourquoi donc?
1: Alors moi, si je serais un personnage, j'aurais été Tony Stark.
2: En vérité, je suis Iron Man.
1: Parce que j'aime bien ce qu'il fait, parce qu'il est milliardaire, parce que c'est un beau gosse, et voilà.
0: Très bien, merci de m'avoir accordé une interview, Jason.
1: De rien.
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Mesdames, messieurs, j'espère qu'en écoutant ce beau disque, vous ne vous êtes pas ennuyés. Je l'espère. Je dis de ce beau disque parce qu'il a été enregistré par des techniciens vraiment consciencieux.

0: ça, certainement. On ne peut pas douter d'une chose évidente, et ça, c'est évident, car je voulais ne pas m'abandonner comme un simple rêveur.
1: De quoi parles-tu, mon chéri?
0: Du bonheur.
1: Parle du bonheur.
0: Eh oui.
1: Voyez-vous ça.
0: Je suis un peu comme un forçat qui parlerait de liberté, et je voudrais en vérité parler avec plus d'éloquence de ma nouvelle connaissance, mais je ne trouve rien sinon que c'est bien ça. Oui, c'est ça le bonheur. Voilà, je suis fixé. Je sais enfin pourquoi. Pourquoi sur cette terre un jour on m'a placé. Maintenant tout va bien. Je sais enfin pourquoi, mon amour, je suis né. Je suis né pour aimer, pour t'aimer, c'est certain. Du matin jusqu'au soir et du soir au matin.

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Dans la rue, il y avait cet homme qui levait la main sur cette femme. 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

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D'ailleurs, cette grille, je la claque derrière moi parce que je me fais toujours sans scénario où on me suit. 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Enfin, c'est pas vrai, mon chien, je le siffle pas. 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Et dont on se rappelle avec une story postée de temps en temps. 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
5: Bonsoir à tous. 8 départements du Nord-Ouest placés en vigilance orange canicule demain. C'est la première fois que cette alerte est déclenchée au mois de mai. 3 départements bretons sont concernés, le Finistère, le Morbihan et l'Ille-et-Vilaine, ainsi que la Manche et 4 départements des Pays de la Loire, le Maine-et-Loire, la Mayenne, la Loire-Atlantique et la Vendée. Un événement sportif endeuillé par le décès d'une participante en raison de la chaleur. À Lyon, une femme est morte après un coup de chaud. Elle participait à une compétition sportive Aerox. Nouvelle garde à vue après la mort d'un enfant de 11 ans à Rennes. Une adolescente de 15 ans s'est présentée spontanément au commissariat. Un jeune de 16 ans avait déjà été interpellé ce matin. Le procureur précise que ces deux adolescents ont été vus en compagnie de la victime sur les lieux du drame. Le corps d'un garçon de 11 ans a été retrouvé sur les rives de la Vilaine, une serviette de bain nouée autour de son cou. Le groupe EDF définitivement reconnu coupable de harcèlement moral envers un ancien cadre de la centrale nucléaire de Chaux. Il affirmait avoir subi des pressions à la suite de rapports qu'il avait rédigés sur les centrales de Dampierre et du Tricastin. De son côté, EDF avait fait valoir des fautes de la part de ce salarié. L'Iran et les États-Unis, toujours à la recherche d'un accord. Parmi les points sensibles, le détroit d'Ormuz. L'Iran affirme qu'il peut rouvrir cet axe stratégique à condition que les navires s'acquittent de frais pour les services de navigation. Le message pacifiste du pape Léon XIV, il appelle dans son premier texte majeur à dépasser le concept de guerre juste défendu par l'administration américaine. Le souverain pontife regrette que l'humanité soit en train de glisser vers une culture violente de la puissance. Dans ce texte, Léon XIV appelle aussi à protéger la dignité humaine face à l'essor fulgurant de l'intelligence artificielle. Et puis après 5 ans d'absence, le retour de Vianney. Le chanteur annonce son retour sur scène avec une tournée de 40 dates à cheval entre 2025 et 2028. Pas de nouvel album annoncé pour le moment. Le dernier date de 2023. Très bonne fin de journée à tous, à notre écoute.
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6: Le Festival Bouge revient pour une 16e édition à Saint-Nazaire. Le 13 juin prochain se retrouveront des milliers de festivaliers, une centaine de bénévoles et au programme de très beaux artistes, du sport et de l'art. Nous avons rencontré Emeline, Siri et Nicolas qui sont tous les trois des éléments importants au bon fonctionnement de ce festival en interview avec Noaman Simlali.
7: Privilégiez sûrement les artistes locaux.
8: Alors sur la petite scène, oui.
7: Sur la petite scène, oui.
8: La petite scène, oui. La grande scène, pas forcément, mais la petite scène, oui. C'est la petite scène sauvage, oui. C'est les artistes locaux.
7: Est-ce que c'est plutôt vous qui allez les démarcher ou c'est plutôt eux de eux-mêmes qui viennent vous proposer de passer justement dans ce festival ?
9: Pour la petite scène, depuis l'année dernière, on est sur un fonctionnement par tremplin. On organise un tremplin musical où justement on va mettre en place un formulaire. Les artistes vont pouvoir s'inscrire dessus. Et ensuite, on va nous en sélectionner 5 qui vont pouvoir se produire au bar Le Kiosque. Cette année, c'était le 12 mars. Et donc, à l'issue de cette performance, le public va voter pour ses deux artistes préférés et les deux artistes vont être programmés au Festival Bouge sur la PE.
7: On le sait, un festival marche aussi énormément grâce à la communication. J'ai envie de dire que c'est un défi d'attirer autant les jeunes que les personnes un peu moins concernées par ce genre d'événement.
9: Je dirais que c'est d'avoir la visibilité, mais de réussir à toucher en fait le public qu'on souhaite dans la zone géographique qu'on souhaite. Puisque maintenant, il y a beaucoup de choses qui passent par les réseaux sociaux, mais en même temps, si beaucoup de choses passent par les réseaux sociaux, il y a aussi un maximum d'informations dessus. Donc il faut réussir à un peu sortir de la masse et être original.
8: C'est important et familial, c'est important aussi... d'arriver à cibler les familles et les personnes qui habitent sur le territoire de Méhen-Parouette et d'Herbin et de Saint-Nazaire, hein, parce que c'est pas non plus que pour le quartier, mais pour mais pour que tout le monde soit concerné par la communication, tout le monde n'a pas les réseaux sociaux, donc c'est vrai qu'on travaille encore avec des affiches, avec des flyers, etc.
7: J'imagine qu'il y a beaucoup de candidatures pour peu d'élus. On voit beaucoup plus de femmes représentées cette année. Est-ce qu'il y a une raison à cela ?
9: Et cette année, on a plutôt une programmation qui est féminine, puisqu'on a programmé sur la grande scène uniquement des femmes. Parce qu'on s'est rendu compte qu'en 2025, il y a une étude qui est sortie et seulement un quart de femmes sont représentées dans les festivals de musique. Donc on a décidé de les mettre plutôt à l'honneur cette année.
8: Puis c'est un choix aussi du comité de pilotage, parce que le festival est organisé avec un comité de pilotage qui est constitué de jeunes et d'habitants du quartier, du territoire.
9: Cette année, on est sur un festival qui va se tenir en trois temps. On en a déjà parlé, on a déjà parlé du tremplin qui s'est tenu le 12 mars. Mais on a aussi un événement au skatepark le 3 juin. Donc ça va être autour plutôt de challenge en skate et trottinette, animé par Mathias Villers, qui fait lui de la trottinette, si je dis pas de bêtises. Et donc ça va être au skatepark de Saint-Nazaire. Et après ce petit événement, il va y avoir un DJ set.
7: Pour rappel, le Festival Bouge se déroulera le samedi 13 juin de 15h30 à 1h au hall de Penouette.

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5: Bonsoir à tous. En plein épisode de chaleur, le ministre de l'Intérieur demande au préfet d'adapter immédiatement des dispositifs de sécurité et de secours pour les événements accueillant du public. Laurent Nunez affirme que les maires pourront demander l'adaptation, le report ou l'annulation de certaines manifestations lorsque les conditions de sécurité ne peuvent pas être garanties. L'épisode de très forte chaleur va se poursuivre demain en s'intensifiant, prévient Météo France. 8 départements du Nord-Ouest seront placés en vigilance orange canicule. C'est la première fois que cette alerte est déclenchée au mois de mai. À Lyon, une sportive est décédée. Une femme a perdu la vie après un coup de chaud. Elle participait à une compétition sportive Aerox qui combine course à pied, exercice de musculation et cardio. Nouvelle garde à vue, après la mort d'un enfant de 11 ans à Rennes, une adolescente de 15 ans s'est présentée spontanément au commissariat. Un jeune de 16 ans avait déjà été interpellé ce matin. Le procureur précise que ces deux adolescents ont été vus en compagnie de la victime sur les lieux du drame. Le corps d'un garçon de 11 ans a été retrouvé sur les rives de la Vilaine, une serviette de bain nouée autour de son cou. Le nouveau guide suprême iranien n'a que des blessures superficielles. Rien de majeur, assure le ministère de la Santé iranien. Mojtaba Rahmenei n'est pas apparu depuis sa désignation au mois de mars. Les Américains ont affirmé qu'il était blessé et probablement défiguré. Deux Français portés disparus en mer au nord du Maroc. Leur catamaran était au large de Tanger quand les secours ont reçu une alerte signalant que le bateau rencontrait des difficultés. Le catamaran a été retrouvé ainsi qu'un radeau de sauvetage, mais pas de traces des deux Français. Direction Paris pour le tournoi de Roland-Garros. Une belle affiche au programme ce soir avec l'entrée en lice de Gaël Monfils. Pour son dernier tournoi parisien, il affronte au premier tour son compatriote Hugo Gaston. De son côté, Arthur Rinderknecht se qualifie pour le deuxième tour. Numéro 2 français au classement ATP, il s'est imposé en 3-7 contre son adversaire autrichien. Et ça passe aussi pour Luca Vanaché. Bonne soirée à tous.
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7: Le Festival Bouge revient pour une 16e édition à Saint-Nazaire. Le 13 juin prochain se retrouveront des milliers de festivaliers, une centaine de bénévoles et au programme de très beaux artistes, du sport et de l'art. Nous avons rencontré Emeline, Siri et Nicolas qui sont tous les trois des éléments importants au bon fonctionnement de ce festival en interview avec Noaman Simlali.
8: Privilégiez sûrement les artistes locaux.
9: Alors sur la petite scène, oui.
8: Sur la petite scène, oui.
9: La petite scène, oui. La grande scène, pas forcément, mais la petite scène, oui. C'est la petite scène sauvage, oui. C'est les artistes.
8: Est-ce que c'est plutôt vous qui allez les démarcher ou c'est plutôt eux de eux-mêmes qui viennent vous proposer de passer justement dans ce festival?
10: Pour la petite scène, depuis l'année dernière, on est sur un fonctionnement par tremplin. On organise un tremplin musical où justement on va mettre en place un formulaire, les artistes vont pouvoir s'inscrire dessus, et ensuite on va nous en sélectionner 5 qui vont pouvoir se produire au bar Le Kiosque. Cette année c'était le 12 mars. Et donc à l'issue de cette performance, le public va voter pour ses deux artistes préférés et les deux artistes vont être programmés au Festival Bouge sur la PAI.
8: On le sait, un festival marche aussi énormément grâce à la communication. J'ai envie de dire que c'est un défi d'attirer autant les jeunes que les personnes un peu moins concernées par ce genre d'événement.
10: Je dirais que c'est d'avoir la visibilité, mais de réussir à toucher en fait le public qu'on souhaite dans la zone géographique qu'on souhaite. Puisque maintenant il y a beaucoup de choses qui passent par les réseaux sociaux, mais en même temps, si beaucoup de choses passent par les réseaux sociaux, il y a aussi un maximum d'informations dessus. Donc il faut réussir à un peu sortir de la masse et être original.
9: C'est important et familial, c'est important aussi d'arriver à cibler les familles et les personnes qui habitent sur le territoire de Méhen-Parouette et d'Herbin, et de Saint-Nazaire, hein, parce que c'est pas non plus que pour le quartier, mais pour que tout le monde soit concerné par la communication. Tout le monde n'a pas les réseaux sociaux, donc c'est vrai qu'on travaille encore avec des affiches, avec des flyers, etc.
8: J'imagine qu'il y a beaucoup de candidatures pour peu d'élus. On voit beaucoup plus de femmes représentées cette année. Est-ce qu'il y a une raison à cela ?
10: Et cette année, on a plutôt une programmation qui est féminine, puisqu'on a programmé sur la grande scène uniquement des femmes. Parce qu'on s'est rendu compte qu'en 2025, il y a une étude qui est sortie et seulement un quart de femmes sont représentées dans les festivals de musique. Donc on a décidé de les mettre plutôt à l'honneur cette année.
9: Puis c'est un choix aussi du comité de pilotage, parce que le festival est organisé avec un comité de pilotage qui est constitué de jeunes et d'habitants du quartier, du territoire.
10: Cette année, on est sur un festival qui va se tenir en trois temps. On en a déjà parlé, du tremplin qui s'est tenu le 12 mars. Mais on a aussi un événement au skatepark le 3 juin. Donc ça va être autour plutôt de challenge en skate et trottinette, animé par Mathias Villers, qui fait lui de la trottinette, si je dis pas de bêtises. Et donc tout ça, ça va être au skatepark de Saint-Nazaire. Et après ce petit événement, il va y avoir un DJ set.
8: Pour rappel, le Festival Bouge se déroulera le samedi 13 juin de 15h30 à 1h au Hall de Penouette.

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1: Comment voulez-vous que le travailleur français qui travaille avec sa femme et qui ensemble gagne environ 15 000 francs et qui voit sur le palier à côté de son HLM entasser une famille

débat qui s'impose dans notre pays, qui est un vrai débat moral, pour savoir s'il est naturel que les étrangers puissent bénéficier, au même titre que les Français, d'une solidarité nationale à laquelle ils

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6: Bonsoir à tous. Il fait très très chaud ce lundi en France, un épisode de chaleur exceptionnelle et précoce qui touche notamment toute la partie ouest du pays, où une dizaine de départements sont placés en vigilance jaune, canicule, de la Manche en passant par le Maine-et-Loire et le Finistère jusqu'en Charente. Demain, 8 départements de l'ouest français seront placés en vigilance orange, canicule, une première pour un mois de mai. C'est dans ce contexte que le ministre de l'Intérieur, Laurent Nunez, demande au préfet une adaptation immédiate des dispositifs de sécurité et de secours lors des événements accueillant du public dans les prochains jours. Réponse aux différents drames survenus lors de plusieurs événements sportifs. Conséquence aussi de ces fortes chaleurs, les cours d'eau sont pris d'assaut et déjà de premières baignades mortelles. 5 noyades mortelles ont été recensées ce week-end en France, de la Gironde au Bas-Rhin, selon nos confrères du Parisien. De quoi susciter l'inquiétude après un été 2025 marqué par de nombreuses noyades en France. Un peu plus de 1400 accidents de baignade, dont 409 mortels. L'enquête pour meurtre sur mineur se poursuit à Rennes alors que le corps d'un garçon de 11 ans a été retrouvé avec une serviette de bain nouée autour du cou hier près de la rive de la Vilaine. Un jeune homme de 16 ans puis une adolescente de 15 ans ont été placés en garde à vue aujourd'hui. Les circonstances du drame restent à être établies. Après une nuit de bombardement en Ukraine, Moscou appelle les ressortissants étrangers et les diplomates à quitter Kiev à l'approche de nouvelles frappes russes, notamment contre des infrastructures militaires et administratives ukrainiennes dans la capitale, notamment selon leur communiqué. Et cap vers le tournoi de Roland-Garros à Paris. 3 Français se sont déjà qualifiés pour le second tour. Arthur Rinderknecht, Lucas Vanhaché et Hugo Humbert. À suivre ce soir, l'entrée en lice de Gaël Monfils. Dernier tournoi parisien pour le Français qui affrontera Hugo Gaston d'ici 20h15. Bon début de soirée, à notre écoute.
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8: Le Festival Bouge revient pour une 16e édition à Saint-Nazaire. Le 13 juin prochain se retrouveront des milliers de festivaliers, une centaine de bénévoles et au programme de très beaux artistes, du sport et de l'art. Nous avons rencontré Emeline, Siri et Nicolas qui sont tous les trois des éléments importants au bon fonctionnement de ce festival en interview avec Noaman Simlali.
9: Privilégier sûrement les artistes locaux.
10: Alors sur la petite scène, oui.
9: Sur la petite scène, oui.
10: La petite scène, oui. La grande scène, pas forcément, mais la petite scène, oui. C'est la petite scène sauvage, oui, c'est les artistes locaux.
9: Est-ce que c'est plutôt vous qui allez les démarcher ou c'est plutôt eux de eux-mêmes qui viennent vous proposer de passer justement dans ce festival ?
11: Pour la petite scène, depuis l'année dernière, on est sur un fonctionnement par tremplin. On organise un tremplin musical où justement on va mettre en place un formulaire, les artistes vont pouvoir s'inscrire dessus et ensuite on va nous en sélectionner 5 qui vont pouvoir se produire au bar Le Kiosque. Cette année c'était le 12 mars et donc à l'issue de cette performance, le public va voter pour ses deux artistes préférés et les deux artistes vont être programmés au Festival Bouge sur la PO.
8: On le sait, un festival marche aussi énormément grâce à la communication. J'ai envie de dire que c'est un défi d'attirer autant les jeunes que les personnes un peu moins concernées par ce genre d'événement.
11: Je dirais que c'est d'avoir la visibilité, mais de réussir à toucher en fait le public qu'on souhaite dans la zone géographique qu'on souhaite. Puisque maintenant, il y a beaucoup de choses qui passent par les réseaux sociaux, mais en même temps, si beaucoup de choses passent par les réseaux sociaux, il y a aussi un maximum d'informations dessus. Donc il faut réussir à un peu sortir de la masse et être original.
10: C'est important, et familial, c'est important aussi d'arriver à cibler les familles et les personnes qui habitent sur le territoire de Méhaon-Parouette et d'Herbin, et de Saint-Nazaire, hein, parce que c'est pas non plus que pour le quartier, mais pour que tout le monde soit concerné par la communication. Tout le monde n'a pas les réseaux sociaux, donc c'est vrai qu'on travaille encore avec des affiches, avec des flyers, etc.
8: J'imagine qu'il y a beaucoup de candidatures pour peu d'élus. On voit beaucoup plus de femmes représentées cette année. Est-ce qu'il y a une raison à cela ?
11: Et cette année, on a plutôt une programmation qui est féminine, puisqu'on a programmé sur la grande scène uniquement des femmes. Parce qu'on s'est rendu compte qu'en 2025, il y a une étude qui est sortie et seulement un quart de femmes sont représentées dans les festivals de musique. Donc on a décidé de les mettre plutôt à l'honneur cette année.
10: Puis c'est un choix aussi du comité de pilotage, parce que le festival est organisé avec un comité de pilotage qui est constitué de jeunes et d'habitants du quartier, du territoire.
11: Cette année, on est sur un festival qui va se tenir en trois temps. On en a déjà parlé, du tremplin qui s'est tenu le 12 mars. Mais on a aussi un événement au skatepark le 3 juin. Donc ça va être autour plutôt de challenge en skate et trottinette, animé par Mathias Villers, qui fait lui de la trottinette, si je dis pas de bêtises. Et donc ça va être au skatepark de Saint-Nazaire. Et après ce petit événement, il va y avoir un DJ set.
8: Pour rappel, le Festival Bouge se déroulera le samedi 13 juin de 15h30 à 1h au Hall de Penouette.

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Vous venez d'écouter Teenage Kicks, un titre mythique, oui rien que ça, hein, du groupe The Undertones, un hymne à l'adolescence. Ce titre a été maintes fois repris. Une carrière éclair pour ce groupe originaire de Derry en Irlande du Nord. Et un collectif, cette fois, que vous allez pouvoir écouter, connu pour ses reprises, ses nouvelles vagues. Il ne pouvait pas passer à côté de Teenage Kicks, et non, une version bossa nova qui se laisse danser.

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Ce que je vais te dire, tu le sais comme moi, la France d'aujourd'hui, c'est l'espéranto. 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